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6: Et bienvenue à tous et toutes dans Allume la science, l'émission qui vous branche chaque semaine sur l'actualité des laboratoires de l'Université de Montpellier et de ses partenaires. Parler science n'empêche pas, à l'occasion, de faire un peu de poésie. Et pour introduire notre thème du jour, j'ai choisi de convoquer Robert Desnos. Je vous salue, vendange prochaine. Odorante, sanglante, enivrante vendange de l'automne prochain. Je vous salue, bouteilles, bouchons et verres. Je vous salue, buveur des années futures, buveur qui boirait goulûment, buveur qui boirait savamment. Le vin qui s'élabore dans les verres raisins de ce merveilleux printemps. Vous l'avez compris, en cette période de vendange, nous vous proposons de parler viticulture. En Occitanie, l'ambitieux défi clé Vinidoc cherche à assurer la pérennité des vignobles en proposant des solutions d'adaptation au changement climatique tout en maintenant la qualité aromatique des vins. Financé par la région, il fédère 300 chercheurs depuis 4 ans. Un point d'étape marqué par la publication d'un article dans la revue française d'œnologie. Nous recevons pour évoquer avec nous les premiers résultats scientifiques de ce vaste programme, Fabienne Remise. Bonjour Fabienne.
7: Bonjour.
6: Vous allez bien ?
7: Très bien.
6: Bienvenue dans Allume la science. Donc, vous êtes chercheuse au laboratoire SPO Sciences pour l'œnologie et vous allez nous présenter les travaux réalisés par les nombreux doctorants et doctorantes engagés dans le projet Vinidoc. À l'instar d'un grand cru, elle sera cette année encore meilleure que les précédentes. À mes côtés pour mener cette interview, Aline Perriot.
8: Bonjour.
6: Bonjour Aline. Oui, après la poésie, je fais des compliments aussi. Allume la science, vous avez le programme, c'est parti.
9: Chargement de l'engin terminé. Nous sommes à 0 moins 60 secondes. 59, 58, 57, 56.
6: Fabienne Remise, donc ce projet Vinidoc, vous allez pouvoir nous en redire un mot si vous le voulez, mais il se décline en 4 projets: Plastivigne, Vitifuture, Enovardoc et Ressenti. Alors, est-ce que vous pouvez nous expliquer ces 4 branches ?
7: Je vais d'abord vous expliquer en 2 mots ce qu'est le défi clé Vinidoc. C'est un financement que nous a octroyé la région et ça nous permet vraiment de mener des recherches d'excellence. Et même si c'est beaucoup centré sur Montpellier, l'un des gros avantages de ce projet-là, c'est que ça nous a aussi fait faire le lien avec nos collègues chercheurs qui sont sur Toulouse. Et donc ça, c'était vraiment une avancée pour nous. Ce projet, il s'intéresse à l'innovation variétale dans la vigne. L'innovation variétale, c'est créer des nouveaux, alors je vais dire cépages, mais je vais faire bondir les spécialistes, mais en tout cas de nouvelles variétés de vignes, pour être exact, et qui sont d'ores et déjà, on a sur le marché de nouvelles variétés qui sont résistantes au mildiou, à l'oïdium, et pour demain, on s'intéresse particulièrement, et c'est crucial dans la région, à des variétés de vignes plus tolérantes ou adaptées au changement climatique. Et donc dans ce projet-là, 4 aspects ont été abordés. On est parti vraiment de la génétique de la vigne, donc ça c'est Plastivigne, sur comment conduire au vignoble et quelle est la biodiversité, et on va parler d'acariens notamment. Dans ce vignoble, on a bien sûr abordé des questions d'œnologie et puis le dernier volet est plus orienté sur les sciences sociales et comment ces nouvelles variétés, comment on peut communiquer auprès des consommateurs et comment on peut, ou quels sont les leviers en fait d'adoption pour les viticulteurs de ces nouvelles variétés.
8: Alors on a compris que la vigne c'est une question de recherche importante dans la région, mais est-ce que vous pouvez nous expliquer comment vous travaillez en tant que chercheur ? Est-ce que vous avez par exemple des parcelles de recherche en plein champ ?
7: On a 2 dispositifs majeurs dans la région. C'est d'une part l'unité expérimentale de pêche rouge qui est près de Gruissant, qui a beaucoup de parcelles plantées, qui contient également un dispositif complètement original qui s'appelle la collection, le panel 279. En fait, c'est 279 cépages de Vitis vinifera, donc qui est la vigne cultivée et qu'on utilise pour faire du vin. Et donc ce dispositif permet d'accéder à une très grande biodiversité en fait au niveau de la vigne. Le second dispositif, c'est le domaine du Chapitre, qui est pas très loin à Villeneuve-lès-Maguelone, qui est un dispositif porté par l'Institut Agro. Et sur le domaine du Chapitre, en fait, on a différentes parcelles qui sont cultivées selon différents modes de conduite, en conventionnel, mais aussi en agroécologie. l'agroécologie, avec des arbres plantés autour, des végétaux qui poussent dans les vignes. Et donc ça, ça permet d'avoir vraiment des approches différentes. Et puis je voudrais quand même citer plusieurs de nos partenaires qui sont assez majeurs et qui nous fournissent du raisin. Donc parmi eux, l'IFV, l'Institut français de la vigne et du vin, qui a accès et qui a différentes parcelles à différents endroits en Occitanie et hors Occitanie, et avec qui on travaille particulièrement.
6: La plupart des contributions au projet Vinidoc sont des travaux de doctorat, donc on va les présenter en partie. Et on commence avec les travaux de Baptiste Pierre. Alors il a travaillé pour le projet Plastivine, le côté génomique, pardon, et plus particulièrement sur 15 variétés de l'espèce Vitis vinifera, et il montre que seuls 40% des gènes de cette espèce sont communs à toutes les variétés. Alors j'ai essayé de faire moi une petite comparaison, vous allez me dire pourquoi elle n'est pas bonne. Donc pour comparaison, nous avons 98% de nos gènes en commun avec le chimpanzé, et là on parle de 40% de gènes communs entre, dans une même espèce. Donc pourquoi c'est pas une bonne comparaison?
7: Non, c'est justement parce que Vitis vitifera, c'est une espèce. Comme par exemple, si on avait 40% de gènes en commun entre vous, moi, Aline.
6: Donc 60% voilà. De gènes différents.
7: Et 60% de gènes différents. Et en fait, c'est ces 60% de gènes différents qui sont particulièrement intéressants puisqu'ils vont apporter les spécificités de chaque cépage. Et donc, c'est comprendre ce qu'apportent ces 60% et comment ils permettent à la vigne de s'adapter à ces conditions environnementales.
6: Donc, c'est cette variabilité qui est finalement très intéressante.
7: Tout à fait, cette diversité génétique.
8: Alors, toujours sur cette question de plasticité que vous avez évoquée, il y a une autre doctorante, Olivia Di Valentin, qui travaille sur la capacité de la vigne à s'adapter au changement climatique à travers l'épissage alternatif. Est-ce que vous pouvez nous expliquer ce que c'est?
7: Alors, de manière assez simple, sur une région d'ADN, en fait, qui est dans la vigne ou dans n'importe quel organisme, on va avoir donc un enchaînement de nucléotides ATCG plus ou moins complexe. Et à partir de cet ADN, en plusieurs étapes, on va former des protéines. Et l'épissage alternatif, en fait, permet à partir d'une séquence unique d'ADN de former différentes protéines selon les conditions environnementales de la plante ou de l'individu, quel qu'il soit.
8: Et dans ses travaux, elle fait aussi des assemblages génomiques. Qu'est-ce qu'on fait? On mélange des génomes comme ça?
7: Non, pas du tout. En fait, l'assemblage génomique, c'est qu'on va séquencer, on séquence tout l'ADN, en fait, on va prendre, ben, par exemple, elle a travaillé sur le chasselas ou sur l'uniblanc, donc deux cépages bien connus. On récupère leur ADN, on séquence, donc on détermine tout l'enchaînement, ATCG, comme je vous l'ai dit tout à l'heure. Et ensuite, l'assemblage, on a des fragments qui sont plus ou moins longs, et l'assemblage va consister à reconstituer les chromosomes et à réattribuer aux bons chromosomes les bons gènes, quoi.
8: Et enfin, elle a participé à la création d'une plateforme en ligne qui s'appelle VitExpress. Est-ce qu'on peut en dire deux mots?
7: Donc, c'est typiquement une plateforme qui permet de disposer de ces génomes-là de la vigne, de pouvoir les comparer. Si on s'intéresse à un gène en particulier, on va regarder dans quel cépage il est, où il n'est pas. Et du coup, cette plateforme permet... Alors, le séquençage des génomes, l'enchaînement des nucléotides, c'est bien, mais ce qui nous intéresse, c'est la notation fonctionnelle, c'est-à-dire quel gène correspond à quelle activité.
6: Alors l'enjeu, on le comprend, c'est d'essayer de rendre cette vigne plus résistante à la chaleur, au manque d'eau et aux maladies. Pour tout ça, il faut comprendre les mécanismes en jeu, justement dans l'assimilation de l'eau et du CO2 par exemple. Et pour cela, la doctorante Eva Coindre, elle utilise le phénotypage à haut débit sur plus de 279 cultivars. Elle a notamment observé la température foliaire. Alors en quoi ça consiste ?
7: Alors en fait, elle mesure la température des feuilles et le dispositif qui existe est complètement original. Il est situé donc sur le campus de la Gaillarde à Montpellier et il permet d'avoir des vignes en pot sur lesquelles on peut gérer les apports d'eau et donc le stress, le niveau de stress hydrique, et on peut gérer la température environnante, et comme ça on peut mesurer en fait comment la plante réagit à ces conditions de sécheresse plus ou moins poussée et de température.
6: D'accord, et donc c'est dans les feuilles qu'elle regarde, c'est la feuille l'indicateur, quoi.
7: C'est tout à fait.
8: Et dans ses travaux, elle a aussi montré que l'utilisation d'éthanol pouvait renforcer la tolérance thermique de la vigne. Comment on fait un tel traitement ?
7: Alors, on n'en est pas encore à l'étape du traitement, mais l'intérêt, c'est de montrer l'éthanol, en fait, qui va être pulvérisé sur des feuilles, va engendrer une réponse en fait au stress de la plante, qui du coup va être plus résistante au stress thermique. Et donc ça, c'est effectivement une piste intéressante pour éventuellement développer de la pulvérisation sur des feuilles. Les feuilles, c'est vraiment l'outil qui fait la photosynthèse de la vigne, et donc c'est le premier organe qui va être touché, notamment en cas de sécheresse. Et la plante va avoir différentes stratégies pour s'y adapter.
6: Alors, un autre enjeu important dans la culture de la vigne, c'est la question des intrants ou des engrais. On l'a vu avec le blocage du détroit d'Ormuz. La doctorante Martha Violet, elle explore donc les relations entre le statut hydrique, l'azote, le carbone et la photosynthèse pour essayer de comprendre comment la vigne réagit justement à une réduction des intrants. Alors pour cela, elle a utilisé le phénotypage à haut débit, on vient d'en parler, mais aussi la spectroscopie proche infrarouge combinée à la fluorescence chlorophyllienne. Donc là, c'est la vigne du futur. Est-ce que vous pouvez nous expliquer assez simplement
7: Malgré le nom très compliqué, en fait, la spectroscopie proche infrarouge va mesurer en fait des émissions en fait de lumière, on va dire, on va simplifier, que peuvent avoir des cellules de feuilles typiquement, et on va très simplement capter ça au niveau de la vigne avec un petit boîtier. Et derrière, il y a beaucoup d'analyses de données à partir de ces spectres. On va pouvoir les comparer, les traiter, et du coup en tirer un certain nombre d'indications en fait sur l'état de la feuille et son activité métabolique.
6: Et est-ce qu'elle a des premiers résultats justement sur la réduction des intrants, comment la vigne réagit
7: sur ces aspects-là
6: Peut-être un peu tôt, il y a beaucoup de tests qui sont encore en cours.
7: Voilà, c'est ça. Oui, tout à fait. Je pense que ça va sortir, on va dire, d'ici la fin de l'année, et j'en profite pour parler d'un congrès international qu'on organise à Montpellier au mois de décembre. Et ce sera l'occasion de présenter une partie des travaux qui sont menés à Montpellier, mais également d'avoir des chercheurs de renom, de beaucoup d'universités et de centres de recherche dans le monde.
6: Et on reparlera de la vigne avec plaisir, si vous le voulez.
8: Alors, on va passer dans la partie œnologique des travaux, et notamment en parlant de vinification avec les doctorantes Andrea Cesson et Gabriela Pinto-Miguel, qui, elles, livrent des résultats intéressants, à des vignes étrangères qui seraient plus résistantes au changement climatique. Est-ce qu'il y a des bonnes candidates qui ont été identifiées pour s'adapter au climat de demain ?
7: Alors, la question n'a pas été tout à fait abordée sous cet angle-là. Ce qui a été fait, c'est que Andrea, dans sa thèse, elle a vinifié, elle est partie de 30 cépages et variétés différentes, parmi lesquelles des cépages traditionnels comme la Syrah. Également, donc, ce que vous disiez, des cépages étrangers qu'on n'a pas l'habitude de cultiver en France. Et puis également, des nouvelles variétés résistantes, et puis des hybrides qui sont un petit peu anciens et qui sont aujourd'hui pas forcément autorisés pour faire des vins. Et à partir de là, en fait, elle a comparé sur l'ensemble de ces cépages et variétés la réponse, en fait, en vinifiant tout exactement pareil en conditions extrêmement standardisées, les caractéristiques du vin obtenu. Et donc ça permet de classer, si je prends l'exemple de la couleur, par exemple, on va avoir le grenache qui est un cépage qui donne des vins très clairs, et à l'opposé le tanade qui donne des vins très colorés, et on s'aperçoit que la diversité, y compris des variétés étrangères, y compris des nouvelles variétés, se place entre ces deux pôles finalement. Et donc ça, on l'a pour différents paramètres, et ça nous permet, par exemple, vous avez une nouvelle variété, vous dites, est-ce que je voudrais avoir moi la couleur du merlot, laquelle je vais choisir préférentiellement.
8: Et là, vous parliez de variétés qui ne sont pas autorisées pour faire des vins, c'est-à-dire que sur ces nouvelles variétés, il y en a qu'on ne peut pas encore utiliser pour faire du vin ?
7: En fait, il y a beaucoup d'étapes. Il faut pour qu'une variété soit autorisée, il faut qu'elle soit inscrite au catalogue des variétés autorisées. Et ça, c'est une démarche qui prend un certain temps, et on en a certaines qui aujourd'hui sont inscrites, et d'autres qui sont en cours d'inscription.
8: Alors, dans les travaux de Gabriela Pinto-Miguel, il y a aussi la question du microbiote de la baie de raisin. C'est important, ça, comme paramètre dans la vinification ?
7: C'est très important, et notamment dans les premières phases en fait de la vinification, et notamment pour toutes les personnes qui font ce qu'on appelle des fermentations à levure indigène ou méthode nature. Le microbiote de la baie de raisin, ça va être un consortium en fait de bactéries, de levures, de champignons filamenteux, et en fait très rapidement, dès qu'on a pressé en fait la baie de raisin et qu'on a le moût de raisin, on va avoir certaines espèces qui vont dominer les autres, et donc mieux connaître ce microbiote et ses variations permet un petit peu de comprendre ce qui va se passer par la suite.
6: Sur la dimension biologique, il y a aussi la question de la lutte contre les prédateurs, donc la question des pesticides. La doctorante Lou Tabari s'est intéressée aux acariens prédateurs phytocéides. Qu'est-ce que c'est ?
7: Alors, quand on va parler d'acariens, c'est des petites bêtes. Alors, on est à l'échelle plus petite, c'est pas les papillons, les abeilles, c'est beaucoup plus petit, ces acariens-là. Ils sont présents, en fait, sur les plantes et notamment sur la vigne. Et parmi ceux-ci, certains sont plutôt mauvais pour la plante et d'autres plutôt bons. Et en fait, ce qu'elle a fait, c'est qu'elle a vraiment comparé dans différentes méthodes de culture, avec des arbres autour, avec des plantes entre les vignes, pour savoir quelle était cette biodiversité et qui arrivait à dominer qui, pour simplifier un petit peu.
6: Alors justement, ça nous permet de parler de ce que vous appelez les espèces végétales interrangs. Donc ça, c'est une technique d'agro
7: comment on dit ? Écologie.
6: Agroécologie, merci, le mot me manquait. En quoi ça consiste et est-ce que c'est beaucoup pratiqué ?
7: Alors, pendant très longtemps, si vous vous rappelez les paysages de vignes ici, on avait vraiment la vigne et puis au sol du caillou, en fait, vraiment. Et de plus en plus, vous pouvez voir en fait une rangée sur deux ou en fait de l'herbe entre les rangs ou d'autres plantes comme par exemple des fèveroles qui vont permettre d'apporter aussi de l'azote dans le sol en le fixant. Et donc, pendant longtemps, c'était pas pratiqué parce que forcément, il y a des périodes où ces plantes-là, elles vont être en compétition pour l'eau avec la vigne. Et c'était pour cette raison, on a dit, bon non, il n'en faut pas. Et finalement, maintenant, le discours est un petit peu plus modulé en se disant, à telle période, elles apportent des bénéfices, à d'autres périodes, on va essayer de ne pas en avoir.
6: C'est pour ça que des fois, on voit des roses. Je sais qu'on voyait des fois des roses dans
7: les vignes. Roses, c'est un petit peu différent. C'est très pratiqué en Bourgogne. Alors, ça fait de très jolis paysages viticoles. Mais les roses, en fait, elles sont attaquées. Elles sont très sensibles, en fait, à un champignon qui est le botrytis. La pourriture grise. Et donc, si la rose commence à être attaquée par le botrytis, voilà, ça prévient que, attention, la vigne a un petit risque.
6: Ok, super.
8: Alors, on va continuer sur le chemin du vin jusqu'au moment où on va le boire. Et là, c'est la doctorante Caroline Père qui s'est intéressée au seuil de rejet des consommateurs face aux variétés résistantes. Est-ce que les consommateurs, globalement, sont plutôt partants ou plutôt frileux pour aller vers des nouveaux cépages qu'ils ne connaissent pas encore ?
7: La typologie du consommateur de vin est assez compliquée à aborder, en fait. Et on s'aperçoit que pour certains spécialistes, forcément, ils vont connaître les cépages, ils vont connaître les régions, ils vont connaître des appellations. Et puis, il y a plein d'autres personnes qui ne connaissent pas, en fait. Et donc, il faut les guider. Et également, une fois qu'on les a amenés à goûter la bouteille, ce qui va être le juge de paix, c'est j'aime ou j'aime pas. Et en fait, justement, la technique qu'elle a développée est basée sur l'analyse sensorielle, permet de dire ça j'aime pas, et avec un panel assez représentatif.
8: Et elle a aussi travaillé sur une stratégie de communication à travers les étiquettes des bouteilles. Est-ce que ça, c'est quelque chose qui pourrait favoriser la consommation de ces nouvelles variétés ?
7: Oui, typiquement, elle s'est posée la question de qu'est-ce qu'il vaut mieux mettre en avant ? Est-ce qu'il vaut mieux mettre en avant que c'est naturellement résistant au mildiou et à l'oïdium ? Est-ce qu'il vaut mieux mettre en avant que, du coup, on peut mettre quasiment zéro pesticide ? Quels sont les attributs à mettre en avant et qui peuvent le mieux accrocher le consommateur ? C'est la question qu'elle s'est posée.
6: Alors Marc-Antoine Dolé, le dernier doctorant dont on va parler, il travaille aussi sur ces variétés résistantes, lui aussi dans une approche sensorielle. On apprend en lisant justement votre article que 60 000 hectares vont être plantés en Occitanie avec ces nouvelles variétés. Est-ce qu'on peut s'attendre justement à une évolution sur le plan gustatif des vins de la région ?
7: Complètement. Alors les vins de la région, vous aurez noté, si vous êtes consommatrice, que depuis, on va dire, une quarantaine d'années, ils ont énormément évolué déjà. On est parti d'une situation où on avait une très forte production de vins d'une pas très bonne qualité, voilà, à vraiment une augmentation de la qualité des vins, et puis avec le changement climatique aussi, une augmentation du degré des vins, et ça c'est un petit peu compliqué. Et donc l'évolution, elle se poursuit, et ces nouvelles variétés, en fait, sont un facteur d'évolution. On espère beaucoup, la viticulture en Occitanie, elle va être un petit peu mise à mal. On a vu les problèmes d'eau dans l'Aude, dans les Pyrénées-Orientales, et donc ça reste prégnant. On voit les épisodes de canicule, donc ça, la vigne non plus, elle aime pas, elle est brûlée. Et donc c'est se dire, ben oui, le vin il change déjà, et on va accompagner ce changement en proposant des variétés qui vont répondre en fait aux attentes des consommateurs, des marchés, et faire des vins qui, voilà.
6: On voit le dynamisme justement de la région dans toute cette dimension innovante. Est-ce que toutes les régions viticoles font la même chose ou est-ce qu'en Occitanie, il y a une dynamique particulière ?
7: Alors, je vais être pas chauvine, mais objective, on va dire, en disant que l'Occitanie, en fait, c'est vraiment une région dans laquelle l'innovation au niveau de la vigne et du vin est ancrée. En fait, c'est parti de la crise du phylloxéra. Ça a été trouvé, bon, plutôt dans les Côtes-du-Rhône en termes de réponse, mais sur le bio, par exemple, ça a été très rapidement la première région viticole en volume sur le bio. Et là, on s'aperçoit que les nouvelles variétés sont aussi mieux adoptées qu'ailleurs. Après, chaque région développe ses stratégies, et quand on parle d'amélioration variétale, typiquement chaque région a des programmes d'amélioration pour essayer de retrouver la typicité de ces cépages emblématiques.
6: Un grand merci à vous Fabienne Remise, et n'hésitez pas à revenir vers nous donc en décembre, c'est ça le prochain congrès ?
7: Le prochain congrès est en décembre, et puis on a le 7 décembre une journée dédiée aux professionnels de la filière où on va leur présenter les résultats majeurs justement qui ont été obtenus et qui peuvent avoir un impact pratique pour la filière.
6: Merci beaucoup et à très bientôt.
7: Merci.
10: Aujourd'hui, nous démarrons une courte série de reportages au laboratoire Science pour l'œnologie situé sur le campus de la Gaillarde. Et pour commencer, nous allons à la rencontre de Jean-Roch Mouret qui nous présente une cave à vin truffée de capteurs. Un dispositif unique qui sert à suivre la fermentation en prise de mousse dans le procédé de fabrication du champagne.
11: Je suis Jean-Roch Mouret, je suis directeur de recherche à l'INRAE, à l'UMRSPO, Science pour l'œnologie à Montpellier.
6: On est face à ce qui ressemble à une cave à vin, une grande cave à vin, puisqu'elle doit faire un peu plus d'un mètre 80. Qu'est-ce qu'elle a de particulier, cette cave ?
11: Alors, c'est une cave à vin que vous pouvez acheter dans le commerce. Simplement, à l'intérieur, on a mis des capteurs que vous ne pouvez pas acheter dans le commerce, puisque c'est des capteurs qui permettent de suivre en temps réel la pression dans des bouteilles de champagne, qui permettent donc de suivre en temps réel la fermentation en prise de mousse, qui correspond à la dernière étape de fabrication du champagne et d'autres boissons effervescentes alcooliques en général. Alors le champagne, c'est assez simple, hein, on part du raisin, on fait une première fermentation alcoolique qui convertit le sucre en éthanol, une deuxième fermentation qui s'appelle la fermentation malolactique, dans laquelle les bactéries vont convertir l'acide malique en acide lactique pour baisser l'acidité, et une troisième étape qui est la fermentation en prise de mousse, dans laquelle la levure va toujours convertir l'éthanol en CO2 en éthanol. Et comme on est en bouteille close, le CO2 va rester à l'intérieur de la bouteille et provoquer l'effervescence, et on monte jusqu'à 6 bars à cette étape-là, c'est-à-dire nettement plus que la pression dans les pneus de vos voitures, quoi.
6: Et alors, je reviens à cet outil-là. Comment il s'appelle ?
11: Alors cet outil-là, on n'a pas trouvé de nom encore très sexy, on s'en excuse, mais c'est un outil qui permet de suivre en temps réel la fermentation en prise de mousse, puisqu'on mesure la pression toutes les 20 minutes pour un procédé qui dure minimum un mois jusqu'à deux mois. Vous voyez bien qu'on a une fréquence d'acquisition très rapide et qu'on est capable du coup de calculer la vitesse de production de CO2, donc d'augmentation de la pression, et ce qui nous donne beaucoup d'indices sur le déroulement, le succès ou l'insuccès de cette fermentation, ce qui va nous permettre de mieux gérer et d'ajuster les paramètres pour garantir le succès systématique de cette étape-là.
6: Alors, cet outil, est-ce qu'on peut le trouver ailleurs, dans d'autres laboratoires de recherche ?
11: Alors du coup, non. On est les seuls à l'avoir, on est très fiers de ça. Donc on a eu un dépôt d'invention en cours pour justement essayer de protéger cet équipement qui nous a permis d'obtenir un financement de thèse, puisqu'on a un partenaire industriel qui est très intéressé par l'équipement et qui, grâce au fait qu'on maîtrise ce qu'on fait, qu'on le mesure avec précision, il est très intéressé pour essayer de comprendre quels sont les facteurs importants à maîtriser pour garantir le succès de cette étape-là, parce que à cause du changement climatique, qui est un peu en ce moment le grand coupable de tout dans l'agriculture, le taux de succès de cette étape diminue. Donc on essaye de mieux comprendre quels sont les paramètres essentiels à maîtriser pour garantir ou améliorer le succès de cette étape-là.
6: Combien on peut mettre de bouteilles simultanément pour faire les mesures ?
11: Alors on peut en mettre 18 par cuve, donc on a deux cuves, ce qui fait 36 si vous comptez aussi bien que moi. Et ensuite on peut mettre également ce qu'on appelle des bouteilles sacrificielles, c'est-à-dire que c'est exactement le même vin juste à côté, mais dans lequel on a une capsule, il n'y a pas de suivi en temps réel, et on fera des prélèvements au fur et à mesure pour se servir d'un jumeau de sacrifice, en fait, pour prendre des mesures au cours de la fermentation. On monte jusqu'à 6 bars, je l'ai dit, pour le champagne. On prend des mesures à 2 bars, 4 bars et 6 bars pour étudier le déroulement et la consommation du sucre et la production d'éthanol et d'arômes au fur et à mesure de ce procédé-là.
6: Alors, sur les bouteilles, on voit qu'il y a un bouchon qui est particulier avec le capteur dont on a parlé et les fils qui sont reliés à quoi ? Elles vont où après, ces informations ?
11: Donc, ces informations, elles sont traitées dans une espèce de micro-ordinateur qui va ensuite les enregistrer. Et donc, la vraie originalité et la vraie force de l'équipe, c'est d'avoir des microbiologistes, des gens qui font du bioprocédé et des gens qui font des mesures physiques et de la programmation. Donc en fait, on est capable de concevoir nous-mêmes cet outil de A à Z à partir du moment où on a co-conçu en équipe le cahier des charges. Donc c'est pour ça qu'en fait, ça nous donne un vrai avantage concurrentiel par rapport aux autres équipes qui travaillent en œnologie, parce que nous, on est capable de fabriquer les outils dont on a besoin pour répondre à nos questions scientifiques. Et ça, c'est une vraie force et une vraie compétitivité, ou en tout cas un avantage concurrentiel par rapport aux autres.
6: Et est-ce qu'on peut regarder sur l'ordinateur auquel la cave est connectée, à quoi ça ressemble les données une fois qu'elles sont collectées ?
11: Alors oui, on peut regarder en temps réel, on peut les télécharger aussi, donc ça c'est à vous de voir si vous préférez rester dans la salle ou être chez vous. Mais du coup, on a l'accumulation de la pression au cours du temps, Et ensuite, on dérive ce signal-là pour calculer la vitesse et savoir quand est-ce que la vitesse est maximale et quelle forme a la courbe, en fait. Et ça, ça nous donne beaucoup d'informations sur le succès ou l'insuccès de cette étape-là. C'est vraiment super important pour nous et ça nous offre des perspectives énormes puisque le champagne est un vin effervescent, mais on peut suivre également la bière ou le cidre qui sont également des boissons effervescentes dans lesquelles on a toujours la production d'éthanol et de CO2 à partir du sucre. Simplement, vous le savez tous, ils ont des goûts différents et qu'on apprécie en fonction du palais qu'on a.
6: Et j'accueille maintenant notre invitée de dernière minute, Marianne Dupré-Guébirot. Bonjour.
12: Bonjour.
6: Vous allez bien ?
12: Très bien, et vous ?
6: Oui, très bien. Alors, vous travaillez au service de la culture scientifique de l'Université de Montpellier et vous nous présentez aujourd'hui une actualité incontournable de l'agenda scientifique. Il s'agit de la Fête de la Science qui aura lieu du 2 au 12 octobre sur le plan national et les 3 et 4 octobre à l'Université de Montpellier avec le Village des Sciences qui ouvrira ses portes à la faculté d'éducation comme chaque année. Alors, cette année, le thème est très alléchant puisqu'il s'intitule « Saveurs savantes ». Qu'est-ce que couvre ce thème, Marianne ?
12: Eh oui, en effet. Cette année, la Fête de la Science nous invite à explorer les sciences à travers d'un sujet qui nous concerne tous, l'alimentation. Donc avec Saveurs savantes, on va bien sûr parler du goût, des sensations, mais aussi de chimie, de biologie, de santé, d'environnement ou même de biodiversité. Voilà, l'idée c'est quand même de montrer que derrière ce que nous mangeons, il y a beaucoup de science et de permettre au public de découvrir de manière ludique, concrète et souvent très gourmande. Voilà, on va pouvoir vraiment déguster plein de choses, mais aussi découvrir des sujets, des thématiques scientifiques. Et c'est ouvert à tout le monde, famille, enfants, étudiants, adultes, tous ceux qui sont passionnés des sciences, voilà, qui peuvent venir. C'est vraiment ouvert à tous. Et l'idée, c'est justement rendre ces sciences accessibles, vivantes, à travers des expériences, des rencontres, des ateliers, des conférences, et des expositions et même des spectacles. Et tout ça, c'est gratuit. Donc voilà, venez tout simplement nous voir, et c'est juste par curiosité, en famille ou entre amis.
6: Alors j'ai compté justement plus d'une vingtaine d'ateliers donc au Village des Sciences les 3 et 4 octobre. Est-ce que vous pouvez nous en présenter un ou deux ?
12: Oui, bien sûr. Bah, au Village des Sciences, donc 3-4 pour le grand public, octobre. Voilà, il y a une grosse programmation avec des ateliers, des expériences. On a notamment découvert la cuisine moléculaire avec la Faculté des Sciences, comprendre ce qui se passe en laboratoire avant d'arriver à notre assiette, ou alors explorer des molécules qui donnent des goûts aux aliments. On peut, de la mer à l'assiette, et même jusqu'aux étoiles de planète-océan, ou alors découvrir les molécules gourmandes par les étudiants de la licence professionnel PAC de l'Université de Montpellier, ou alors aussi un atelier sur les champs piquants de l'association étudiante Medios. Voilà, ce qui est intéressant, c'est qu'on en va avoir à la fois des ateliers sur l'alimentation, mais aussi on va pouvoir découvrir d'autres choses au niveau de la biodiversité, comme découvrir les vautours avec Coscience, ou les mathématiques, ou encore tout ce qui est lié aux enjeux avec l'hydrogène, avec l'association Chimio. Vraiment, c'est ouvert à tous, venez nombreux, et c'est fait pour tous les âges.
6: Et là encore, donc des conférences, des expositions, comme vous l'avez dit, donc des conférences, oui. Je crois qu'il y en a 4, des expositions, oui. Au moins 3 ou 4 aussi. Vous nous en dites un mot ?
12: Oui, alors en plus des ateliers, des expériences, on va pouvoir aussi découvrir autrement les sciences à travers d'expositions. On a le bouche à oreille de la Fabulerie et Machine d'Histoire qui va proposer un dispositif interactif avec une bande dessinée et un ancien téléphone à cadran pour réfléchir à ce qui nous nourrit. On a aussi une exposition sur insectes, plantes, vers et microbes de l'UMR Diversité Génome Interaction Micro-Organismes et Insectes. Et on a aussi une exposition sur les transhumances 360 degrés, voilà, du CIRAD, qui va être une expérience virtuelle avec un casque pour voir comment se passent ces transhumances sur 4 continents.
6: Alors
12: on a aussi des conférences, puisque c'est un autre format, où il était une fois le repas du Centre de l'imaginaire scientifique et technique, ou encore on a aussi découvert les biomolécules actives du piment, d'une association qui nous vient de Tunisie, Young for Science. Voilà, l'idée c'est d'être accessible à tout le monde et avoir des différents formats.
6: Alors l'université, elle est coordinatrice de l'événement donc pour tout l'Hérault. À Montpellier, hors du Village des Sciences, il y aura des événements pendant 10 jours un peu partout. Les grands rendez-vous, ça se passe où essentiellement ?
12: Oui, en effet, du coup, le service de culture scientifique, événementielle et diffusion de savoir coordonne sur l'Hérault et organise le Village des Sciences. Donc sur l'Hérault, on va avoir, si je ne fais pas très loin sur Montpellier, au Jardin des Plantes, on a des expositions. On a Red Bloom Et on a aussi l'exposition sur les acariens de l'INRAE, acariens sentinelles du vivant. Mais après, partout, en fait, tous les acteurs se sont mobilisés. Là, donc ça, c'est des associations, des musées, des collectivités. On a notamment le réseau des médiathèques de Montpellier qui va proposer tout un panel d'activités durant entre le 2 et le 12 octobre. On a aussi les maisons, les MJC, celle de Bobby-Lapointe à Jacou ou celle de Castelnau qui vont aussi proposer des ateliers, des conférences. Après, on a à Saint-Gilles-du-Fesque le festival Planète Science qui va parler des grands enjeux environnementaux. On a aussi le Agropolite au niveau du site de La Valette au nord de Montpellier. Et si je sors de Montpellier, voilà, à Palavas-les-Faux, j'ai l'IFREMER qui va ouvrir ses laboratoires. J'ai aussi à Agnan, Lodève, Marseillan, Vindes, Sète, voilà, il y a plein d'événements. Tous ces événements, en fait, ils sont dans le programme complet qui peut être, vous pouvez aller soit sur fêtesdelascience.fr pour découvrir toutes les actions qui sont faites, soit sur Science en Occitanie, où c'est aussi regroupé. Vous pouvez aussi aller sur le site de l'Université de Montpellier, Culture Scientifique, il y a les programmes. Et vous allez avoir bientôt les affiches qui vont se diffuser un peu partout dans la ville, où il y aura un QR code qui va donner le lien sur le programme.
6: Et on mettra aussi les liens sur la page de l'émission.
12: Et ben voilà, et en plus sur l'émission, il y aura le lien. Donc comme ça, vous pouvez aller découvrir, parce qu'il y a vraiment beaucoup, beaucoup d'actions sur le village des sciences, sur Montpellier et sur tout le département.
6: Merci beaucoup Marianne Dufray-Gabiro. À la prochaine. Allume la science, c'est fini pour aujourd'hui. Un grand merci à Alice Rollet pour la réalisation de cette émission. On se retrouve la semaine prochaine. D'ici là, restez branchés.
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15: Bonjour à tous et à toutes et merci d'être au rendez-vous de Nous n'avons qu'une terre. Alors Stéphane Herbe, bonjour.
16: Bonjour.
15: Donc vous êtes déjà venu à cette antenne, vous êtes un militant écologiste reconnu, vous avez été candidat

0: Il y a eu des gros succès.
1: Il y a eu des très gros succès, notamment en mars 2019, où on était à peu près 12-15 000 à Montpellier à marcher pour le climat.
0: Ouais, je me souviens, il y avait des gens qui étaient encore dans le Antigone, sur les traces Antigone, et on était déjà à la, autour de le planisphère, sur la place de la Comédie.
1: Oui,
0: c'était énorme.
1: Grosse réussite. Ouais. Il y avait une vélorution ce jour-là, suite au maire de Montpellier qui avait dit que pas besoin de faire de pistes cyclables pour deux cyclistes à Montpellier. On lui avait répondu que si, il fallait faire des pistes cyclables.
0: Alors, aujourd'hui, il y en a d'ailleurs.
1: Oui, il y en a, ouais, ouais.
0: Alors, nous sommes donc aujourd'hui à 8 ans de l'organisation de votre première marche. Alors, c'était déjà vous quand même qui étiez aux manœuvres. Vous n'êtes pas lassé. Et quel effet ça vous fait d'avoir eu raison, finalement, parce que moi, le climat s'est réchauffé, exactement comme vous nous l'indiquiez. Et vous avez l'impression d'avoir servi à quelque chose ou pas ?
1: Oui, oui. Alors, on ne s'est pas lassé. Et puis, on ne s'est pas arrêté en 2020. Enfin, après le Covid, on a tous œuvré dans nos associations, dans nos communes, en tant que citoyens, citoyennes engagés. Après, je n'étais pas tout seul à organiser les marches climat à Montpellier. Là non plus, je ne suis pas tout seul à l'organiser. Donc, on est un collectif d'associations. On travaille main dans la main. On essaye de faire les choses le mieux possible. On n'est pas toujours d'accord sur tout. Mais en tout cas, l'objectif, là, c'est le climat, la justice sociale, le vivant et la paix. C'est l'organisation nationale qui nous a un peu imposé ce titre. Et moi, ça me va bien, même si en 2020 et avant, j'étais contre un peu l'amalgame de toutes ces causes. Moi, c'était vraiment le climat qui m'intéressait. Là, tout est lié, donc c'est important. Et non, c'est pas lassé, on est toujours là. Et
0: alors, quand vous dites « on », c'est qui ?
1: Oui, c'est vrai que « on », il faut le déterminer. Vous avez raison. « On », c'est les associations. Je cite, par exemple, à Montpellier, on travaille avec Alternativa, avec Greenpeace. Nous représente Citoyens pour le climat de Montpellier. Il y a Zéro Déchet aussi qui est présent, mais on a aussi beaucoup de citoyens et de citoyennes qui ont trouvé écho dans ce combat-là et qui aujourd'hui se mobilisent. Et c'est un peu le ce qu'on souhaite avec cette nouvelle mobilisation pour le climat, pour la justice, je ne vais pas tout répéter, mais que les citoyens et citoyennes se disent bon ok maintenant ça suffit quoi, il faut qu'on soit entendu, il faut qu'on bouge nous, il faut qu'on fasse changer les choses nous.
0: Alors quand vous les citez, vous nous citez un peu des forces traditionnelles, enfin on connaît bien Alternativa de longue date sur Montpellier, on connaît Greenpeace aussi, etc. Est-ce que finalement on prend les mêmes et on recommence, on les remet dans le même seau, ou bien est-ce qu'il y a des gens nouveaux que vous voyez poindre?
1: On essaye, forcément, il y a un savoir-faire qui est là. On ne va pas tout partir de zéro, parce qu'on a quand même l'habitude, on sait comment marche une marche climat, on sait la communication, même si je trouve que sur celle-ci, on n'a pas assez fait, mais on peut toujours mieux faire de toute façon, donc ça sera encore mieux la prochaine, parce que c'est un mouvement qui est appelé à vivre après le 26 septembre. Oui, c'est les forces.
0: On va y revenir d'ailleurs.
1: On va y revenir, oui. C'est les forces traditionnelles, peut-être. Mais avec une envie de, en tout cas c'est la nôtre, à Citoyens pour le Climat, depuis le début des marches, c'est de fédérer les citoyens et les citoyennes qui ne sont pas dans les associations, qui ne sont pas politiques, qui ne sont pas, mais en tout cas leur dire, on a besoin de vous pour agir, on ne trouvera pas la solution nous tout seuls et on ne pourra pas être entendu suffisamment. Les politiques sont ce qu'elles sont, les politiciens et les politiciennes sont ce qu'elles sont. On a besoin de faire masse, de faire corps et de montrer que la population aujourd'hui est vent debout contre l'inaction climatique dans notre pays.
0: Vous dites on n'est pas proche des partis politiques, mais quand même toutes ces associations-là, elles sont un peu liées quand même à LFI, à Mélenchon. Donc,
1: pas que, mais vous avez raison de le souligner. Et c'est un combat que j'ai mené et qui a mené à des petites guéguerres internes en 2020 à l'approche des municipales à Montpellier, c'est que sans le dire, on est tous et toutes impliqués dans un parti, pas toutes mais beaucoup, dans un parti, dans un syndicat ça reste politique quoi qu'on en dise, donc oui effectivement, mais là on met un point d'orgue à ce que ne soit pas partisane cette marche, et comme en 2020, 2018, 2019 on s'était vu à cette occasion et moi, c'était mon combat. Ces marches doivent parler à tout le monde. Elles ne peuvent pas être partisanes. On ne peut pas être derrière... faire une marche climat pour le peuple, avec le peuple, en disant « Votez un tel ». Je ne vais même pas citer de nom, parce que ce n'est absolument pas le sujet aujourd'hui. Elles doivent rester apartisanes. Elles ne sont pas apolitiques, je le répète.

0: sont des marches politiques. Du moment que vous manifestez dans la rue pour ou contre quelque chose, c'est politique. Par contre, nous, on ne veut pas de récupération politique. Moi, j'étais toujours translucide sur ma participation. Vous l'avez dit au début de votre présentation. Je travaille avec Jean-Louis Romégas, député écologiste. Je suis moi-même un écologiste engagé politiquement. Donc voilà, mais il y a des gens de la France Insoumise, il y a des gens des Verts Populaires, de Nous Sommes, de Cause Commune, de toute façon...
1: Pourtant, quand j'ai posé la question, vous avez fait une conférence de presse mardi au Dôme pour présenter donc votre marche, et quand j'ai posé la question de savoir si vous aviez fait un appel aux forces de gauche montpelliéraines, il m'a été répondu que non, il n'y avait pas eu d'appel de fait aux forces montpelliéraines.
0: Il n'y a pas d'appel qui a été fait. Après, il y a un bon nombre de députés, de sénateurs, de mouvements de gauche qui ont signé l'appel quand même. Donc, on ne peut pas ne pas faire sans elle.
1: Oui, on m'a répondu effectivement qu'au niveau national, il y avait eu des engagements.
0: Tout à fait. Vous voyez, on ne peut pas le cacher. Aujourd'hui, on a plus de 40 000 signataires de cet appel. Et dans les premiers signataires, il y avait des politiques, des sénateurs, des députés, des élus. Il y a même des communes qui ont signé l'appel aujourd'hui. Donc, on est obligé de travailler avec les politiques. On doit travailler tous ensemble. Mais il faut qu'ils nous entendent un peu plus et qu'ils portent la voix aujourd'hui des citoyens et des citoyennes, localement, mais aussi nationalement.
1: Mais justement, comment vous pourriez un peu les mettre dans le coup davantage ?
0: Les secouer un peu, c'est une bonne question. Et après, les forces de gauche sont engagées écologiquement, enfin... Voilà, plus ou moins, et certains partis se font un peu tirer l'oreille et devraient être un peu plus proches de leur base et écouter un peu plus les citoyens et les citoyennes, notamment les marches pour le climat. Je vais citer personne parce que je ne veux pas prendre parti aujourd'hui pour un tel ou un tel, c'est pas mon rôle, c'est pas ma place aujourd'hui dans cette émission et sur cet événement-là, mais... La force fera le fait que, déjà, il faut qu'on arrive à travailler ensemble, à ce que ce ne soit pas récupéré. Ça, c'est notre ambition à toutes et à tous. L'idée, c'est après d'organiser, on en reviendra peut-être plus tard sur l'organisation, mais à la fin de la marche, d'organiser...
1: Mais justement, on en est un peu là. Vous avez fait en sorte que cette marche ne soit pas seulement une marche. Hein. Vous avez voulu, enfin, c'est comme ça que cela nous a été présenté à nous journalistes, hein. Vous avez voulu que ce soit quelque chose d'un peu différent des autres marches. Vous avez énormément de jeunes, de gens nouveaux, finalement, qui sont là. Et donc, vous avez décidé de faire quelque chose d'autre. Alors, quoi exactement ?
0: Alors, on a essayé. Déjà, on va voir... Je vais dérouler un peu le programme. Ça, on verra que c'est fait différemment. Là, on a une cantine solidaire qui va être mise en place sur l'esplanade de Charles de Gaulle à 12h, avec un prix libre. Donc, les gens pourront venir déjà discuter entre eux, manger de façon conviviale entre nous, mais pas qu'entre nous. J'invite tous les Montpelliérains, les métropolitains et les métropolitaines même à venir nous rejoindre et même au-delà. À 13h, vous allez avoir des forums. Il y a trois forums qui vont être organisés. On a essayé d'inviter, j'ai pas le programme en tête là, mais on a invité, je crois, des pompiers, des infirmières, enfin les premières personnes qui ont été touchées par ce qui s'est passé cet été, par cet épisode caniculaire qui a duré chez nous presque 3 mois sans cesse.
1: Qui
0: n'est pas terminé parce qu'on est à Montpellier, il fait plus de 32 degrés aujourd'hui. Donc voilà. Donc et pour discuter avec la population et voilà dire ce qu'elles vivent au quotidien et ce qu'il faut faire. Voilà, comment le citoyen...
1: Justement, est-ce que vous avez eu des réponses positives de la part de tous ceux qui s'étaient mobilisés le 25 septembre, il n'y a pas longtemps, notamment les pompiers, les infirmières, les corps médicaux, enfin, tous les gens qui avaient été vraiment pressurés pendant l'été?
0: Oui, enfin, pas que pendant l'été, ça fait depuis 10 ans que, par exemple, on sait que l'hôpital public est sous pression, les pompiers, c'est pareil. Après, je ne me suis pas, moi, personnellement occupé des forums, mais je sais qu'on va avoir des personnes... pour venir discuter avec la population, renseigner la population de ce qu'ils vivent, leur quotidien. Je ne pourrais pas vous dire exactement qui vient, mais je sais qu'on va avoir du monde. Oui, on a des réponses positives et des gens qui demandent à être entendus, à discuter, à montrer que on sait que les pompiers aujourd'hui sont en grève. Il faut que ce soit entendu par la population, pourquoi ils sont en grève. Je pense qu'il y en aura, mais je ne suis pas sûr non plus. Mais...
1: Parmi tous les messages que vous allez diffuser, quel est celui qui vous semble à vous le plus important aujourd'hui et qui vous semble justement demander des solutions.
0: Mais pas qu'à Montpellier, en fait, j'ai envie de dire, ce mouvement, il est national, et partout, dans chaque ville, on veut créer quelque chose, enfin, que ce soit le début de quelque chose. Alors, c'est vrai qu'avant 2020, on faisait les marches climat, et on répétait ça tous les mois et demi, deux mois, on marchait, et on demandait des choses, hein. Je ne dis pas qu'on ne demandait rien, parce qu'on a fait pas mal de choses quand même. On a eu, du coup, rappelez-vous, on a eu la Convention citoyenne pour le climat, même si... On peut se poser, enfin, on se pose pas de questions, on le sait.
1: De savoir
0: ce qu'elle est devenue. Voilà, le seul point positif de la Convention citoyenne pour le climat, c'est qu'on s'est rendu compte que si on met 150 citoyens autour d'une table, qu'on leur explique ce que c'est par A plus B, le climat, l'énergie, les transports, tout ça, ils prennent les bonnes décisions. Après, les décisions qu'elles ont prises, n'ont pas été entendues par le président de la République et qui a fait un revers de la main en disant merci, c'était super, au revoir.
1: Il en restera quelque chose.
0: Il en restera
1: quand même,
0: quelque chose, mais
1: puisqu'il y a des actes qui reprennent quand même aujourd'hui.
0: Oui, mais enfin, c'est.
1: Oui, ça n'a pas abouti en termes de mesures.
0: De mesures, ouais. Puisque le président, je vous rappelle, avait dit, je prendrai tout ce qui sort de la convention, on l'appliquera. Et aujourd'hui, on en est loin du résultat. Donc il s'agit pour nous de créer un espace de rencontre, de débat avec une assemblée citoyenne qui doit se former à la fin de la marche et pour travailler tous et tous ensemble sur l'avenir de ce mouvement, voir ce qu'on fait dans les semaines, dans les mois qui arrivent.
1: Justement, je vous ai demandé quelle était la mesure qui vous paraissait à vous la plus importante par rapport à ce réchauffement du climat. Qu'est-ce qu'il faut... Il semble que la prise de conscience aujourd'hui soit faite, enfin, à cause de ce qui s'est passé cet été. On sait qu'il existe encore quelques climato-sceptiques, mais on a une prise de conscience. L'information est passée. On est un peu au-delà du déni, même s'il en reste encore un peu. Alors, aujourd'hui, il faut prendre des mesures. Quelles sont les mesures qui peuvent être prises immédiatement ?
0: Nous, ce qu'on va demander, là, ce qui ressort un peu nationalement et localement, c'est un plan d'urgence face aux conséquences immédiates. Des canicules, des événements extrêmes.
1: Ça veut dire quoi ça, un plan d'urgence ?
0: Que l'État prenne des mesures et que, en fait, le fil conducteur de toutes les décisions de l'État doivent se dire, est-ce que ça a un impact sur le dérèglement climatique ? Est-ce que ça a un impact social ? Est-ce que ça a un impact sur les solidarités ? Voilà, c'est ça que nous on demande. Et aujourd'hui, les politiques publiques n'ont pas cette réflexion-là, quoi. Nous, on veut... Voilà, une décision, est-ce que ça a un impact sur le climat ? Oui, et du coup, c'est que ce n'est pas une bonne décision. Est-ce que ça a un impact sur les classes populaires, les classes moyennes, les quartiers populaires et tout ça ? Si ça a un impact, ce n'est pas une bonne mesure. Si ça a un impact sur l'environnement, sur notre biodiversité, ce n'est pas une bonne mesure.
1: Voilà, essayez de nous donner une ou deux mauvaises mesures, par exemple ?
0: Par exemple, la dernière loi... sur l'agriculture, par exemple sur la réintroduction de l'acétamipride en tant que pesticide,
1: ça c'est une sale mesure, mais c'est pas forcément une mesure
0: sur les super bassines, on peut pas pomper de l'eau dans les nappes phréatiques, les laisser à l'air libre, évaporation, et on perd de l'eau, donc c'est pas une bonne mesure. Après, on dit pas qu'on est contre, enfin il faut trouver des solutions parce que le monde agricole a besoin aussi pour survivre, mais on n'est pas là. On ne veut pas des super bassines pour les 10 plus gros exploitants agricoles d'une région et les petits n'ont rien à se mettre pour arroser leur champs, leur jardin et tout ça, quoi. Il faut arrêter les fermes aux 1000 vaches, ces exploitations, la culture du maïs, il faut arrêter toutes ces bêtises, c'est plus possible, quoi. Voilà. Et après, bien sûr, il faut arrêter aussi les accords de libre-échange avec le Brésil, avec le Canada,
1: alors
0: avec toutes ces questions-là.
1: Là, vous êtes sur des grandes mesures, mais il va y avoir très certainement... On est de nouveau dans une démarche globale locale, c'est normal. Mais localement, il va y avoir quand même à gérer, par exemple, des conflits de l'eau. Est-ce que c'est à l'ordre du jour ?
0: Alors, pour l'instant, nous, on n'a pas pris, on ne prendra pas de grandes décisions. Là, c'est la première marche. Donc, l'idée, c'est de faire une constituante, de créer une assemblée de citoyens, de citoyennes, qui, normalement, vont être appelés à organiser quelque chose. On ne prendra pas Je sais que vous voulez me parler du budget. On prendra, pour l'instant, on ne va pas parler de budget. L'idée, c'est de créer des assemblées dans toutes les communes de France et dans toutes les villes métropoles de France. Il y a un rendez-vous qui est prévu normalement le 30 octobre, 1er novembre, où on doit tous se réunir dans le Tarn pour dire voilà, qu'est-ce qu'on fait, en fait. C'est le début de quelque chose. Vous dire qu'on va être... faire des propositions, sans doute, c'est pour ça qu'on se réunit, on n'est pas juste là pour venir marcher un samedi après-midi. Voilà, mais aujourd'hui, nous, on va pas... Moi, personnellement, je ne vais pas m'engager, enfin, j'ai plein d'idées, j'ai plein de trucs sur lesquels je veux défendre, mais tout seul, on peut aller vite, mais ensemble, on ira beaucoup plus loin. Donc l'idée, c'est de créer des groupes de citoyens, de citoyennes engagées, et on décidera ensemble. Il faut arrêter de vouloir...
1: Mais vous êtes quand même conscient que vous êtes en train de finalement, vous allez travailler à écrire, à proposer, et qu'on est quand même à quelques mois des présidentielles. Donc, forcément, n'importe quel... Vous dites, on s'adresse... Enfin, on est politique, mais on se doute bien que les candidats, quand même, vont s'intéresser... Enfin, c'est ce que vous espérez d'ailleurs, peut-être.
0: Ben, j'espère qu'ils vont s'y intéresser. J'espère qu'ils ne vont pas tout faire pour récupérer. Parce que moi, je suis contre la récupération et ça serait un mauvais signe. Et on va perdre beaucoup de monde s'il y a de la récupération politique partisane. Parce que je pense que... voilà, enfin, au niveau de la gauche, je ne vais pas parler
1: c'est,
0: de...
1: Et c'est en tout cas ce que pensent les jeunes.
0: Je ne sais pas.
1: Par rapport aux politiques, comment se...
0: Bon, je pense qu'il y a une désillusion de la jeunesse en France sur les politiques. D'ailleurs, on le voit, ils ne veulent plus s'engager, on a du mal à les faire venir, dans les partis en tout cas. Et voilà, il y a vraiment un désengagement pour le politique, une crainte et voire un rejet même. Hein, mais ça ne date pas d'aujourd'hui, ça fait quelques années qu'il y a un rejet politique de la jeunesse en France. Donc c'est pour ça que... Moi, on se connaît un peu, vous savez que je suis très dans les assemblées citoyennes, dans la citoyenneté, dans la démocratie participative. Moi, je pense que c'est ça l'avenir. Bien sûr, nos politiques aujourd'hui qui sont en place, je parle de la métropole de Montpellier, la baronnie, j'ai pas peur de le dire, c'est une baronnie à Montpellier, ils n'en veulent pas, ils savent même pas, enfin, ils savent ce que c'est, mais ils n'en veulent absolument pas. Donc moi, et on changera le système comme ça. Mais par contre, c'est aux citoyens, citoyennes aujourd'hui de s'engager et de dire ben non, en fait, on veut être entendu, on veut être écouté et on veut pas juste venir qu'on nous demande de voter tous les 5, 6 ans, 7 ans pour ce prochain mandat. Non, voilà, il faut agir, il faut être maître de son destin.
1: Alors, vous avez répété plusieurs fois au cours de cette conférence de presse hein, qu'il fallait aussi, enfin, que ces discussions, ces forums, allaient vous permettre peut-être de voir ce que les gens sont prêts à lâcher. Et puis, vous-même, vous êtes intervenu en disant, après tout, il y a cette nouvelle génération, c'est quand même elle qui va avoir à corriger le mal qu'on lui a fait. Donc, alors, vous vouliez dire quoi avec ces deux messages ?
0: Alors, le deuxième, c'est pas moi qui l'ai dit. D'ailleurs, je l'ai repris parce que j'ai dit, moi, je souhaite pas attendre que ce soit la génération future qui va être bien plus sensibilisée sur toutes les questions écologiques, sociales que nous, qu'elle prenne les commandes et décide et change. Il faut que ce soit nous qui entamions le travail, notre génération qui a déjà saccager notre planète. Enfin, on est responsable. Il faut arrêter de se cacher derrière son petit doigt et dire mais moi je fais ce que je peux et c'est très bien. Il faut le faire. Mais moi je me considère que j'ai pas été non plus exempt de tout reproche climatiquement, socialement et tout ce qu'on veut. Donc il faut prendre sa part de responsabilité. Et moi je me considère plus comme un passeur et un facilitateur pour les générations futures, qu'on engage quelque chose, on ne va pas changer les choses. Vous savez que la politique, ça c'est du temps long, même si on n'a plus le temps aujourd'hui. Voilà, je me considère plus comme ça. Donc la jeunesse, il faut l'aider. Il faut qu'elle ait des armes quand elle prendra les commandes dans 10, 15, 20 ou 30 ans. Le plus tôt sera le mieux, mais il faut qu'on se considère comme des passeurs et pas leur mettre cette charge sur le dos. Elles ont assez à faire, les jeunes. Il faut aussi qu'elles vivent leur jeunesse. Et voilà, donc moi, c'est plutôt ça. Et la première, je ne me rappelle plus.
1: Alors, la première, c'était voir au cours de ce débat qu'est-ce que les gens sont prêts à lâcher.
0: Sur les premiers gestes, enfin, c'est vous connaissez l'histoire du colibri. Chacun doit faire son petit geste. Après, souvent, aujourd'hui, on nous rétorque, oui, mais moi, je peux faire pipi sous la douche, je peux faire mon compost, mais si les gros ne changent rien, ça ne changera rien. Effectivement, Maintenant, on a tous notre part. Et donc chacun doit faire au niveau, à son niveau ce qu'il peut, c'est son petit colibri. Et avec des manifestations comme ça et en se rassemblant tous autour qu'on arrivera à appuyer sur les puissants et sur les grands. Voilà.
1: Mais est-ce que justement vous êtes à l'écoute quand même des mots d'ordre qui sont, vous avez évoqué par exemple le problème de l'eau, on avance un petit peu puisque bon, la rayoute, on commence à en parler, les eaux usées, on commence à en parler, bon on en est qu'à 2% en France par rapport à 16% au Maroc bien sûr, mais est-ce que vous allez justement insister sur des mesures que vous connaissez, que sont prêtes, et vous allez dire, il faut faire ça.
0: Collégialement, bien sûr qu'on le fera, oui. Après, le Maroc, ils sont en avance sur nous parce qu'ils ont déjà des problèmes d'eau depuis, ils ne nous ont pas attendus. Donc, effectivement, c'est pour ça qu'ils sont en avance sur nous. Mais pourquoi attendre que le problème soit là? Nous, ce qu'on veut, c'est... Aujourd'hui, on a l'impression que nos politiques... Il y a le problème, ah ben on va résoudre, on trouve des solutions au problème. Non, nous, ce qu'on dit, c'est le problème, on les connaît, on sait ce qui va nous attendre aujourd'hui. On sait les dérèglements climatiques, les problèmes d'eau qu'on va avoir, les tempêtes, les catastrophes naturelles qu'on va avoir. Pourquoi attendre que ça arrive? Agissons aujourd'hui et maintenant. Et
1: tout ça. Alors, comment?
0: Ben comment, il y a plein de solutions politiques, mais moi je ne vais pas faire un programme, là je ne vais pas déballer le programme politique. Il faut que ce soit collégialement, qu'on le décide et qu'on propose des mesures concrètes aux futurs candidats, peut-être, je ne sais pas. Moi je pense que ce mouvement, très honnêtement, je l'ai dit, il arrive un peu trop tard. On est à même pas un an des présidentielles. Vous me demandiez si j'étais content de refaire les marches. Moi, j'ai trépigné. Je pense, il y a un an déjà, j'ai commencé à discuter avec mon collectif en disant il faut qu'on relance quelque chose. C'est pas possible. On va droit dans le mur et il se passe plus rien en fait. J'ai pas dit qu'il se passe plus rien au niveau national et groupé. Chaque association, et je leur tire mon chapeau parce que c'est du boulot. Et moi, je les rencontre à Montpellier, on se parle et on se voit de nouveau, et c'est tant mieux. Tout le monde œuvre dans son coin et travaille. Et là, ce qui permet ces genres de rassemblements, ça permet de se réunir et de se parler, de se retrouver et d'agir ensemble. Enfin, je suis convaincu que si on travaille ensemble, on n'est pas toujours tous d'accord, mais trouvons des consensus et avançons ensemble. C'est un peu ce que je reproche aujourd'hui, et que j'ai un autre projet qui est en cours, et peut-être qu'on en parlera à une autre émission, c'est que vous avez là, dans Le Monde, une tribune qui a été signée par Jean Jonzel,
1: Tubiana,
0: voilà. Vous avez d'un autre côté Cyril Dion et Claire Nouvian qui sortent une pétition. Voilà, nous...
1: Chacun de son côté fait quelque chose, quoi,
0: oui,
1: voilà.
0: Mais... Pourquoi, en fait, l'union fait la force, et pourquoi ne... Donc j'essaie, alors nous, Citant pour le climat à Montpellier, on a essayé de contacter tous ces gens et de dire, on se met autour de la table et on réfléchit ensemble comment faire que la population, les citoyens, les citoyennes, ne se tournent pas, parce qu'on peut en parler aussi, ne se tournent pas vers un extrême qui ne sera pas efficient et qui ne fera rien pour le climat, qui ne fera rien, oui, pour le social,
1: qui sera peut-être dangereux aussi
0: pour la démocratie. Donc pourquoi chacun de son côté fait des choses et pourquoi on ne peut pas, je l'ai proposé, j'attends, on y travaille, c'est un travail de longue haleine. On sait que tous ces personnages, ces scientifiques, ces chercheurs, ces documentalistes, ces producteurs sont très occupés, très pris, mais entendez notre appel, réunissons-nous avec les citoyens et les citoyennes, trouvons une solution pour avoir un même discours et pas chacun de son côté pour tirer la couverture, quoi.
1: C'est bon, parce que... on va, c'est vraiment quelque chose, le souhait finalement de cette marche.
0: Ben, en tout cas, le souhait, c'est de cette journée.
1: Alors, vous nous rappelez, en gros, comment elle s'organise et puis quelle va être sa suite, puisqu'il nous reste 2-3 minutes avant de nous quitter.
0: Bah alors, le rendez-vous le 26 septembre à 12h sur Esplanade Charles de Gaulle à Montpellier pour la cantine solidaire avec un prix libre. Venez partager un repas, un déjeuner avec nous convivial pour commencer la discussion. À 13h, les forums commencent jusqu'à 15h. Et à 15h, on part tous de la place de l'Esplanade Charles de Gaulle pour une manifestation joyeuse. Il y aura des batucadas, il y aura de la musique, ça se fera comme en 2020, comme les marches climat. On n'est pas là pour casser, on n'est pas là, voilà, ça sera dans une ambiance familiale, et ça on y tient. Venez avec vos enfants, avec vos grands-parents, avec les tontons, les tatas, enfin tout le monde, voilà.
1: Alors, on a même appris qu'il y avait une vélorution qui allait même partir des facs pour vous rejoindre.
0: Le matin, il y a une vélorution qui part des facs, mais pas que. Je pense que dans des villages autour, il y en aura aussi. Voilà. Et puis la suite, c'est il y a déjà un rendez-vous pris le 14 et 15 novembre pour une nouvelle marche ou quelque chose qui va poursuivre ce mouvement. Et comme je l'ai dit, fin octobre, début novembre, un rassemblement de toutes les...
1: Mais 14-15 novembre, c'est au niveau national.
0: National, oui. Là, on reste sur le... Là, c'est un mouvement national, le 26 septembre.
1: Mais fin octobre, il y a quelque chose de régional?
0: Non, fin octobre, c'est pareil, c'est national, en fait. Normalement, ce qui est prévu le 26 septembre, c'est qu'à la fin de chaque marche, il y a des assemblées citoyennes qui se regroupent à la fin de la marche et on décide ensemble ce qu'on fait au niveau local. On suit un calendrier national quand même, parce qu'il faut, si on est tout seul dans son coin, enfin Montpellier peut agir, mais on va agir localement et on ne sera pas entendu. Donc l'idée, c'est que donc, 26 septembre, fin de la marche, on se réunit, on crée une assemblée citoyenne. Après ça, on se retrouve le 14 et 15 novembre pour marcher. Et fin octobre, 30 octobre, 1er novembre, on se retrouve dans le Tarn, avec les délégués de chaque commune, de chaque ville, de chaque métropole, pour discuter de l'avenir de ce mouvement citoyen, qui doit rester citoyen.
1: Et vous attendez quoi tout de suite ?
0: Ben, qu'il y ait une forte mobilisation à Montpellier, que venez nombreuses et nombreux en famille. On attend du monde, on espère nombreux et voilà, c'est même pas pour...
1: Donc c'est une démonstration de force quand même,
0: une
1: déjà.
0: Une démonstration de force, et que, oui, tout à fait, par rapport au gouvernement, enfin, il y a le budget qui arrive. Voilà, donc bien sûr qu'on...
1: Et on sait qu'il y a des gros efforts à faire en matière d'adaptation, par exemple.
0: D'adaptation climatique, sociale, enfin surtout, voilà, donc bien sûr, on attend du monde à cette manifestation le 26, ça sera c'est un rapport de force qui se met en place, en espérant qu'on trouve des solutions qu'on n'a pas trouvées ou qu'on...
1: Donc le rendez-vous, c'est le 26
0: septembre.
1: C'est samedi.
0: Voilà.
1: Et c'est à 12h.
0: Esplanade Charles de Gaulle.
1: Et puis, bien sûr, vous restez là toute l'après-midi avec les marcheurs du climat. Je profite encore peut-être de la minute qui me reste pour vous dire aussi qu'un autre rendez-vous est prévu le 1er octobre à la salle Rabelais, que vous y êtes attendus nombreux également. On continue d'ailleurs toujours sur les problèmes climatiques, puisqu'il s'agit de discuter des catastrophes naturelles et des problèmes d'assurance, puisque on a de plus en plus d'assureurs qui refusent aujourd'hui d'assurer. Ça, pareil, il va falloir aussi...
0: Il faut
1: aussi y penser, parce qu'il y a un certain nombre de catastrophes naturelles qui ne sont pas encore prises en compte, notamment, par exemple, la tornade, parce que on compte sur les cyclones dans les DOM, mais pas sur les tornades en France, ou encore comme les accidents de forêt, enfin les incendies, puisqu'ils sont... C'est pas une catastrophe naturelle, ils sont à 90% d'origine humaine. Donc forcément, tout cela pose problème aux gens qui sont touchés. Et donc, on continue cette action et on continue à parler donc du réchauffement climatique.
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Le 29 septembre 1936, Billie Holiday, à ce moment-là, elle a décidé de prendre la tête de son groupe donc, et son orchestre avec Bunny Berrigan trompette, Irvin Fazola clarinette, Clyde Hart piano, Dick McDonough à la guitare, Artie Bernstein à la basse et Cozy Cole à la batterie. C'était le titre « I Can't Pretend ». Ce même jour, donc en Espagne, le général Franco est nommé chef du gouvernement et notamment commandant des forces armées par la Junta de Defensa Nacional pour le camp nationaliste. Il restera en fonction jusqu'à sa mort le 20 novembre 1978. Éphéméride donc du 29 septembre 1941, ce sera le massacre de Babillard. Babillard, ça c'est à Kiev, et effectivement ce jour-là, pas moins de 33 000 juifs et de deux sexes sont tués au lieu dit Babillard, qui signifie le ravin de la vieille femme. Ils avaient été convoqués donc par les Allemands pour se rendre là, en prétextant qu'on allait leur donner des papiers, qu'ils allaient devenir carrément des citoyens à part entière, mais pas du tout. Les Allemands vont déchirer les papiers et vont les massacrer. 33 000 morts, c'est pour vous dire. Donc ce jour-là, que dire, c'est effectivement dramatique pour le monde entier. Et pour la partie musicale, eh bien, ce même jour, 29 septembre 1941, Reynolds trompette, Juan Tizol trombone, Barney Bigard clarinette, Ben Webster au ténor, Harry Carney au baryton, Duke Ellington bien sûr piano, Billy Strayhorn parfois le remplaçant, Jimmy Blanton est à la basse et Sonny Greer à la batterie. Ils vont enregistrer à Hollywood le thème Brown Suede.

Le 29 septembre 1943, c'est une grande victoire pour les Alliés parce qu'en effet, l'Italie va se retirer de la guerre. Le maréchal Badoglio, qui remplace Mussolini à la tête du gouvernement italien, va signer un armistice avec les Alliés. L'Italie fasciste n'est plus aux côtés de l'Allemagne nazie et comme à Divergence on aime bien le dépaysement total, on va partir tout simplement à l'Argentine, à Buenos Aires. On va retrouver là-bas le groupe composé de Washington Bertolin et son sextet de jazz avec Osvaldo Bertoni au piano ou à l'accordéon, Alfredo Washington à la guitare et malheureusement on n'a pas trouvé le nom du bassiste, pas plus que celui du bassiste et du batteur, excusez-moi. Ce groupe-là va interpréter donc le 29 septembre 1943 le titre « Le troisième homme, El tercer hombre ».

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10: Je vais vous poser une question. Toute simple pour commencer la chronique, de quoi parle Spider-Man ? À première vue, vous dites que ça parle de Peter Parker qui a des super pouvoirs d'araignée, combat des méchants et tente de faire régner la justice tout en essayant de maintenir sa vie personnelle. Et c'est vrai, concrètement, si vous voulez décrire le meilleur super-héros de tous les ans à quelqu'un, c'est le résumé le plus clair possible. Et oui, c'est le meilleur super-héros de tous les temps, il n'y a même pas de débat, gardez votre Batman dans votre Batcave en ayant le Batsum. Mais surtout, Spider-Man peut se résumer en sa phrase culte.
11: Un grand pouvoir implique de grandes responsabilités.
10: Et cette phrase, c'est ce qu'on appelle le thème d'une histoire. Et c'est essentiel si vous voulez que votre histoire ait du fond. Pour me présenter, je m'appelle François Delski, je suis scénariste et je vous accompagne chaque semaine pour vous aider à écrire une histoire. Comme ça, à la fin de l'année scolaire, vous aurez un livre ou un scénario ou autre terminé de A à Z. Donc le thème de votre histoire, c'est ce que vous voulez réellement raconter. C'est la philosophie, le message ou la question qui va supporter votre histoire et mettre en mouvement vos personnages. Et si vous n'avez pas la thématique, c'est totalement normal. Quand une idée d'histoire jaillit de votre esprit, vous avez généralement en tête une scène, un univers, un personnage, mais pas forcément la grande philosophie sur l'humanité que vous voulez à tout prix partager au monde. La thématique peut arriver de différentes façons. Reprenons l'exemple de Spider-Man. Stan Lee, scénariste et auteur de l'Homme-Araignée, et d'une pléthore de super-héros, c'est fou comment cet homme était créatif, avait envie d'écrire quelque chose de différent. Au lieu d'avoir un personnage sans problème comme Superman, il voulait que Spider-Man soit d'abord un adolescent submergé de problèmes. Peter Parker est timide, gringalé, il est nul avec les filles, il a constamment des problèmes d'argent, et il vit chez sa tante et son oncle car ses parents sont morts. Autant vous dire qu'il démarre extrêmement mal dans la vie. Et pourtant, avec une piqûre d'araignée, il va se retrouver doté de super pouvoirs qui vont changer sa vie, mais pas l'améliorer pour autant. Et même si au départ il voudra les utiliser pour gagner un petit peu plus d'argent, la réalité va le rattraper avec la mort de son oncle, tué par un criminel que Peter a laissé fuir par pur égoïsme. Il comprend alors que s'il a les moyens de faire quelque chose de bien, il doit tout tenter pour y parvenir, même si ce n'est pas agréable ou positif pour lui. Car un grand pouvoir implique de grandes responsabilités. La création du personnage et de ses problèmes et le désir d'originalité de Stan Lee a amené naturellement au thème. Car si on pouvait penser que les pouvoirs changeraient en mieux la vie de Peter Parker, Stan Lee a voulu faire l'inverse. Donc, le thème peut découler naturellement du personnage que vous créez et des obstacles que vous mettez sur son chemin. Il peut venir aussi de votre univers. Si nous prenons par exemple Hunger Games, en très gros résumé, ce sont plusieurs jeunes vivant dans la pauvreté qui sont obligés de s'affronter pour survivre. Le tout retransmis à la télévision. Susan Collins, l'autrice des romans, a eu cette idée en s'inspirant de ce qu'avait vécu son père lors de la guerre du Vietnam et des combats de gladiateurs pendant l'Empire romain. En partant de ces informations, vous pouvez donc déduire que les thématiques traitées vont être la société du spectacle, car on retransmet de la violence sous couvert de divertissement, les luttes de classe sociale, car les plus riches obligent les plus pauvres à se battre, et enfin l'oppression et le contrôle de l'information, car toute tentative de révolte est étouffée ou masquée par les puissants. Mais vous pourrez me rétorquer que certains films n'ont pas de thème fort. Et c'est vrai, vous n'êtes pas obligé de faire un manifeste politique ou sociologique dans chaque histoire, mais toute fiction, même des comédies populaires qui paraissent avant tout drôles, légères, vont avoir un thème et une philosophie à partager. Et si vous avez ça, ça sera beaucoup plus facile pour écrire votre histoire. Car si vous savez quel message vous voulez transmettre, vous savez à peu près comment diriger votre histoire. Vous allez avoir plus de facilité à écrire vos personnages, car pour qu'ils soient un minimum crédibles, il faut qu'ils aient du fond, des opinions, une vision de la vie. Et donc vos personnages vont forcément chacun avoir une vision différente du thème. Pour donner un exemple, la série que j'écris va parler du deuil. qui est évidemment super fun. Donc, comment nos personnages peuvent représenter ce thème? Eh bien, sans révéler ce que j'écris, on peut avoir un personnage qui s'isole car il ne sait pas gérer la perte suite à un deuil, un autre qui a fait son deuil et ne supporte pas que son ami reste encore bloqué, un troisième qui essaie de retrouver la personne décédée lors de ses rendez-vous amoureux car il n'arrive pas à refaire sa vie correctement, etc. etc. Le thème amène les personnages à être en conflit moraux et à évoluer, de la bonne manière comme de la mauvaise. Si votre thème c'est comment on fait son deuil, eh bien votre personnage qui s'isole apprend à se rouvrir émotionnellement. Le second peut très bien s'enfoncer dans la colère et couper les ponts avec son ami car cette situation lui renvoie le deuil en pleine face. Et le dernier rencontre quelqu'un qui lui plaît réellement et il apprend à ne plus se sentir coupable de refaire sa vie. Donc, comme vous le comprenez, même si ce n'est pas la première chose à laquelle vous pensez, le thème est la colonne vertébrale de votre récit. C'est grâce à lui que vous pourrez développer une histoire cohérente, des personnages crédibles et surtout quelque chose qui vous ressemble. Car avant tout, le thème, c'est vous qui partagez votre vision du monde. C'est vous, à travers la fiction, qui parlez. Donc écrivez quelque chose que vous considérez comme important. Merci de m'avoir écouté et à la semaine prochaine.
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4: Georges Breguet, bonjour. J'aimerais dans un premier temps que vous vous présentiez un tout petit peu. Nous sommes ici au Musée d'Art Brut à Montpellier. Vous êtes venu présenter une très belle exposition dont vous êtes à l'origine. Mais cette exposition vient de bien loin, ce qui veut dire que vous êtes allé bien loin, il y a peut-être bien longtemps.
5: Tout à fait. En fait, j'ai fait des études de biologie anthropologique et dans les années 70, on m'a envoyé étudier un village dans l'île de Bali. C'est le professeur Albert Jacquard, dont j'étais l'assistant à Genève, à l'université de Genève, m'a envoyé pour trouver un village isolé, mais isolé au niveau des gens qui se reproduisaient entre eux, si vous voulez. Ce qu'on appelait un isolat génétique. Alors, j'ai totalement étudié ce village et puis je me suis entiché de l'île de Bali depuis ce moment-là, et j'y suis retourné non seulement chaque année, mais plusieurs fois par année, jusqu'à maintenant. Et pas très loin de ce village, un jour, je marchais dans un chemin, et il y avait une dame qui dansait de manière un peu au milieu de la route, et puis elle avait accumulé des pierres qui faisaient une sorte de temple. Les pierres étaient volcaniques, elle les avait apportées, et elle avait dessiné des visages sur ces pierres, et ça faisait vraiment une œuvre d'art brut, quoi.
4: Vous dites une œuvre d'art brut. Pour cette femme, c'était un endroit où elle venait s'asseoir, se recueillir, rajouter tous les jours une pierre.
5: Exactement. Par contre, ça n'a jamais été considéré comme un temple par les Balinais, parce que ça ne respectait pas les règles. Or, la société balinaise est une société totalement normalisée. Hein, vous ne pouvez pas faire des choses qui ne sont pas dans les règles. Et il y a un ostracisme vis-à-vis des gens qui ne font pas les choses comme dans les règles.
4: J'allais dire, c'est un peu suisse quelque part.
5: Un peu, oui, mais je pourrais vous répondre qu'en Suisse, on a eu le musée, la collection de l'art brut de Dubuffet, que n'a pas voulu la France, parce que c'était trop marginal.
4: C'était la réponse du berger à la bergère. Ceci étant dit, donc nous revenons vers cette dame.
5: Oui. Voilà. Alors, moi, je l'ai filmée, j'ai parlé avec elle, mais c'était un peu difficile parce qu'elle ne parlait que le balinais. Alors, moi, je parle l'indonésien, qui est la langue officielle, mais pas vraiment le balinais. Et je l'ai signalé tout de suite à la collection de l'art brut à Lausanne, qui m'a demandé des renseignements, qui m'a demandé des photos, des vidéos, et on a commencé à se documenter sur elle.
4: Vous avez tout de suite compris que ça pouvait être quelque chose d'important dans le monde ou dans l'univers de l'art brut. Elle avait vraiment son univers, vous l'avez pigé tout de suite, ça.
5: Oui, ça j'ai compris. Bon, je ne vais pas dire que j'étais né là-dedans, mais je viens d'une famille où il y avait toujours un intérêt pour l'art. On avait des relations d'ailleurs avec des gens, des psychiatres qui collectionnaient l'art brut. Je savais exactement ce que c'était. En plus, moi je suis lausannois d'origine, et le musée d'art brut maintenant, est à Lausanne, donc. Hein. Voilà. Et alors, là, il s'est...
4: Que vous dit le musée ?
5: Oui. Là, il s'est produit un événement que je n'en avais pas prévu. C'est que, avec un ami, on a écrit un article dans une revue d'art indonésienne. Et une artiste indonésienne très connue a vu ça, et elle voulait faire un musée uniquement consacré aux femmes. Elle est venue avec un camion, et elle a racheté une partie du monument, des pierres, et elle est partie dans une autre île, à Java, où elle a gardé toutes ces pierres. Et à partir de ce moment-là, Nitanjung a continué à s'occuper un petit peu de le

0: morte en 2020, elle avait peut-être 90 ans. Ouais. Et alors, à ce moment-là, elle était sur son lit et elle ne faisait que des découpages de papier et qu'elle assemblait après avec des bambous. Elle faisait tout ça elle-même, elle travaillait la nuit donc. Hein. Et alors, ses premières œuvres, je les ai recueillies et je les ai offertes à la Fondation de l'Art Brut à Lausanne, qui était enchantée, qui les ont exposées plusieurs fois d'ailleurs. Et puis, petit à petit, elle a continué. Donc, il y a eu une progression. Si vous voulez, la première année, vers 2012, elle en a fait 2-3. Après, elle en a fait 10, 15. L'année après, 40. Et avant sa mort, peut-être en 2018, elle en a fait plus de 200 en une seule année. Quoi.
1: Est-ce que vous pensez que le fait que vous vous intéressiez à elle, d'abord, et à ce qu'elle faisait, a un peu propulsé sa production, en définitive?
0: Tout à fait. Mais surtout, disons, ce n'était pas l'histoire uniquement de la production. Ce qu'il y avait d'important, et ça, elle l'a répété plusieurs fois devant témoins, que ça la maintenait en vie, que si je ne lui m'intéressais pas à ses œuvres, qu'ils disparaissent, parce que si on les avait laissées dans la chambre, elle les aurait jetées. Au bout d'un moment, il y aurait eu une surproduction. Et comme je créais un vide, un petit vide, j'apportais d'autres choses en contrepartie. À ce moment, j'apportais entre autres le matériel pour faire ses œuvres d'art. À ce moment-là, elle a dit plusieurs fois qu'elle restait en vie à cause de moi.
1: Alors, il y a deux choses dont j'aimerais qu'on parle. Vous avez dit qu'elle restait en vie à cause de vous. Et à un moment donné, elle a bien manqué de mourir. D'ailleurs, elle a fait un dessin, le seul qu'elle ait titré. Ouais. Elle a fait un dessin expliquant qu'elle aurait pu disparaître et mourir.
0: Ouais. Alors, il est arrivé un événement assez dramatique. C'est que donc elle vivait au pied d'un volcan, le Gunung Agung, qui est le volcan le plus important de Bali, qui s'est mis en semi-éruption. Et une nuit, il y a eu vraiment un risque d'éruption et le village a été évacué par la police. Et elle et sa famille ont dû se réfugier à 80 km dans le chef-lieu Denpasar, la ville de Bali, si on veut. Et là, elle a été mal reçue par un de ses petits-fils. Parce que dans ses très nombreux petits-enfants, ils vivaient tous dans la ville. Plus personne ne vivait dans le village. Et celui qui avait le mieux réussi au niveau économique, qui avait une vraie maison, celui-là l'a mal reçu. Et elle a fait un dessin où elle a dit qu'elle voulait mourir. Et heureusement, elle a été prise en charge par un autre de ses petits-fils qui vivait dans un bidonville et qui, elle est restée 3-4 mois. Et là, ils se sont occupés d'elle de manière très très humaine et très très noble, je vais dire. Et elle a recommencé à ce moment-là sa production.
1: C'est ce qui lui a permis de rester en vie. Donc je voudrais que vous me parliez, maintenant il nous reste à peu près 3 minutes, je voudrais que vous me parliez de son œuvre, de la façon dont vous la considérez, dont vous la voyez. C'est une œuvre extrêmement colorée, ce sont des personnages, voilà, avec ça. Des codes quand même qui correspondent aux dieux balinais.
0: Tout à fait. Disons, c'est surtout la religion, parce qu'en fait, là, il y a deux religions à Bali. Il y a l'emprunt fait à la religion hindouiste venant d'Inde, plus ou moins, mais pas toujours exactement la même qu'en Inde. Et puis, il y a l'ancienne religion qui est celle des ancêtres. Et elle-même, elle est complètement dans l'histoire de la religion des ancêtres. Et elle représente presque la totalité de ses représentations, ce sont ses ancêtres. Et puis, elle-même, puisqu'elle est décédée maintenant, elle a eu droit à une crémation, elle a eu droit à un certain nombre de cérémonies. Et dans quelques années, quand l'ensemble des rites seront terminés, elle sera elle-même un ancêtre.
1: En même temps, dans ce qu'elle représente, il y a des choses qui viennent de son imagination, qui sont liées effectivement à ses ancêtres, à ses dieux qui représentent des ancêtres. Mais aussi, vous nous avez expliqué que la forme des yeux voulait dire quelque chose.
0: Oui.
1: Peut-être qu'il y a des codes couleurs, peut-être qu'il y a des formes qui sont importantes.
0: Oui, alors il y a des codes. Il y a un code qui est classique donc dans les figures de marionnettes de théâtre d'ombre. C'est que les yeux ronds représentent en gros les méchants ou les gens qui ont une forte personnalité. Et puis les yeux en amande représentent plutôt les gens. Alors, on voit très bien que dans ces personnages qu'elle dessine, certains ont des yeux ronds et certains ont des yeux en amande.
1: Et elle ne donnait aucun nom à ces personnages.
0: Elle-même, elle ne faisait pas de description. Moi, j'ai donné un numéro à toutes ses œuvres, j'ai fait un catalogue raisonné, mais c'est avec des numéros de la date auquel je les ai récoltés.
1: Bien, je vous remercie beaucoup. Alors effectivement, c'est au musée d'art brut à Montpellier, c'est une grande chance parce que je suppose que ce n'est pas exposé dans de très très grands nombres de musées. Des grands musées, oui, mais pas un grand nombre de musées. C'est une grande chance d'avoir ça à Montpellier.
0: Formidable. En tout cas, je suis très très content de cette

0: Exposition et l'ensemble qui est présenté, qui est ma collection personnelle, hein, qui est pas, si vous voulez, elle en a fait 1200, donc il y a le choix, si vous voulez. Et là, je trouve l'accrochage est magnifique et j'espère que les habitants et les visiteurs de Montpellier découvriront cet artiste balinaise.
1: En tout cas, c'est jusqu'au mois de décembre, c'est au musée d'art brut à Montpellier. Je rappelle le nom de l'artiste, j'espère que je ne vais pas l'écorcher. Il s'agit de Ni Tanjung.
0: Ni, c'est madame, et Tanjung, c'est le cap géographique. C'est un nom commun en Indonésie.
1: Merci mille fois pour cette traduction. Bonne journée, merci de votre présence et de vos explications.
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3: Les écrits des hommes s'étendent désormais bien au-delà de la planète Terre. 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Une humanité reconstruite sur la planète Inmemini. Un berceau pour d'inconscients morts-nés. Bien après qu'Elon Musk soit parti mourir seul sur Mars, ils attendent leur fin sans pouvoir ni retourner sur leurs pas, ni avancer dans un futur de plus en plus inéluctable. Mais un robot nommé le Scribe s'attelle en secret à chercher, bribe par bribe, les souvenirs écrits d'une grande partie de l'humanité, presque éteinte sur sa planète d'origine. Grâce à son puissant télescope à capteur d'événements mémoriels, il peut observer la Terre et remonter des cadavres aux vivants. Bienvenue sur Inmemini, la dernière planète.
4: Regardons-la de plus près.
5: Jimmy attend dans la salle d'attente du médecin. Cela fait 5 années qu'il n'y est pas retourné. Nous pourrions dire, tout va bien, si pas besoin de médecin. Mais Jimmy a des fêlures, au cœur et au corps, qu'il a reniées pour s'éviter la lenteur du temps. L'attente est pourtant longue, dans cette salle faite à cet effet. Et Jimmy, qui s'impatiente, attrape discrètement un bloc de post-it et un crayon pour griffonner et écrire ce que je me dois de vous lire. Et écrire ce que je me dois de vous lire. Aurora 2. On était pourtant si loin et on avait envie de rester. On se baladait sur le même chemin et un jour on s'est arrêté. J'avais les cheveux mi-longs et des idées de gosse alité, la fièvre dans les deux mains. Vivons donc avant de se tuer. On était pourtant si bien. Moi, je ne dormais jamais tout seul. On paradait sur le même chemin jusqu'à ce que l'un de nous se casse la gueule. On était des enfants, vilains. On cherchait le bout du cercueil. Et pour le malheur du malin, on avait bien tout ce qu'ils nous veulent. Alors réveillez-vous, malsain. Non, vous n'avez pas besoin de lunettes. On était heureux, à quoi bon regretter nos premières cigarettes. Même si aujourd'hui je meurs instable avec leur voix dans la tête, je tenterai le diable et s'il le faut, je l'enterrerai dans sa cachette. J'ai tenté de souffler sur les cœurs brûlés. Le vent est un enculé. Il a attisé ce qui m'attire dans le crachin de vos émotions. Joue sèche à force de buller. Le temps, je l'ai torturé. Peau de chambre à larmes, je vous aide avec dévotion. Je me vois loin de vous et c'est comme ça que je me vois là la face. Comme si je pouvais échapper à tout ce que j'ai tenté de construire. Si je me répète, c'est que je suis pas sûr, alors regardez-moi dans la glace. Je sais plus si je suis pas sûr d'avoir engendré le pire. Alors touche-moi du fond des yeux pour me rassurer quand je pique du nez. Rappelle-moi à quel point c'est bon d'avoir nos cheveux salés graissés. Dis-moi à quel point c'est con et que c'est ma gueule que tu vas casser. Si je m'arrête pas de mourir dans l'œuf et que je sais plus paraphraser.
6: Ouais, j'avais du mal à croire en moi. Et c'est là où on voit l'importance de mes potes, en fait.

0: Malgré tout, continuons de chercher. Je suis le scribe. Et bientôt,
1: ce sera la fin.
0: Ce sera la fin.
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5: Objectif Lune. La lune balsamique. Comment agir ? Bienvenue dans votre chronique Objectif Lune. Arrêtons-nous sur une phase lunaire discrète mais essentielle, la lune balsamique. Ce mince croissant, décroissant, qui précède la nouvelle lune et qui, loin d'être anodine, joue un rôle clé dans notre équilibre émotionnel et spirituel. La lune balsamique, c'est la toute dernière étape du cycle lunaire, 3 jours avant la nouvelle lune. Son nom, issu du latin balsamum, signifie baume. C'est la phase qui apaise, qui soulage, qui panse les plaies du mois écoulé. On la compare à un pansement lumineux posé sur la nuit, invitant chacun à ralentir, à se reposer, à se recentrer. Mais comment agir pendant cette période? D'abord, il s'agit d'un temps de lâcher prise, de bilan et d'introspection. La lune balsamique nous pousse à faire le point sur ce que nous avons traversé, à méditer sur nos réussites comme sur nos échecs, à accueillir les leçons du cycle qui s'achève. C'est le moment idéal pour se retirer du tumulte, pratiquer la méditation, le yoga ou tout simplement s'accorder des instants de silence. Cette phase est aussi propice à la purification. On trie, on range, on nettoie son espace de vie, mais aussi son esprit et ses émotions. On se libère des énergies stagnantes, des habitudes qui ne servent plus, des relations ou pensées toxiques, pour repartir sur de bonnes bases. La lune balsamique invite à la douceur envers soi-même, à la guérison intérieure, au pardon et à la préparation du renouveau. Ce n'est pas le moment d'entreprendre ou de lancer de nouveaux projets, mais bien de conclure, de refermer les dossiers ouverts, de tourner la page en douceur. Enfin, cette période est idéale pour fixer de nouvelles intentions, mais sans précipitation. On plante les graines du futur dans le terreau de l'espérance et de la sagesse acquise au fil du cycle. On accueille le calme, on se prépare à accueillir la lumière neuve de la prochaine nouvelle lune. Alors, la prochaine fois que vous verrez ce mince croissant dans le ciel, souvenez-vous, la lune balsamique est là pour vous offrir un baume, un temps de pause et de régénération. Accordez-vous ce répit et laissez la magie du cycle lunaire penser vos mots avant le grand renouveau. Et que la lune balsamique vous guide vers la paix intérieure.

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4: C'est pas un petit sujet dont il va être question, je crois. 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
5: C'est aussi l'expression du profond mal-être des Français au travail.
6: Les gens qui restent pauvres, ils restent pauvres. Ceux qui tombent pauvres, ils restent pauvres.
7: Quelle indignité. Nous sommes sur le service public.
8: Il utilise tous les instruments les plus déloyaux pour essayer d'y échapper.
9: Mais le problème, c'est qu'il nous tend la main après nous avoir fait un bras d'honneur.
10: On y parle corruption, violence sexuelle, terrorisme.
11: Notre maison brûle. Nous ne pourrons pas dire que nous ne savions pas.
12: Françoise Vernin pour la Marseillaise Hebdo d'Occitanie.
13: Et Olivier Nautal.
12: Pour Divergence, vous propose un nouveau Quoi de neuf. C'est une émission hebdomadaire d'une heure. C'est diffusé le lundi à 18h et c'est rediffusé le mardi à midi. Pour nous écouter, ben vous avez le DAB+, maintenant vous savez, cette nouvelle radio numérique terrestre, et bien sûr sur le site de Divergence, en streaming comme on dit, et ensuite, quand c'est diffusé, après la diffusion, en podcast. Bon, pour nous lire, oui parce que c'est une émission de radio, on peut lire. C'est assez original, hein. Pour nous lire, on a un résumé papier donc dans la Marseillaise Hebdo d'Occitanie. Et François, c'est tous les vendredis.
13: C'est tous les vendredis.
12: Les vendredis suivant la diffusion.
13: Donc hein, le 2 bien. Octobre.
12: Voilà. Alors aujourd'hui, nous recevons Manuela Parra. Bonjour d'abord.
14: Bonjour. Bonjour Françoise. Bonjour Olivier.
13: Bonjour Manuela.
12: Alors vous êtes la présidente de l'association Voix de l'Extrême, Poésie et Culture. Et pour nous, vous allez surtout parler de la 7e édition des rencontres franco-espagnoles 1936-2026, c'est le sous-titre, on peut dire.
13: Oui.
12: Alors, réveiller les mémoires qui se déroulera, ces rencontres se dérouleront à Montpellier entre le 8 et le 13 octobre, donc 2026, bien entendu. Cet événement, à la croisée de la culture, de la mémoire et de l'histoire, et surtout de l'engagement, vous proposeront ces journées un programme très riche, très diversifié. On en parlera avec notre invité. Conférences, lecture, projection, témoignage, concert, récital, exposition. Et j'en oublie peut-être. Cette année, la 7e édition revêt évidemment une portée exceptionnelle, puisqu'elle va accueillir Fernando López Martínez, qui est secrétaire d'État à la mémoire démocratique espagnole. Et ce sera le 8 octobre, en ouverture, on peut dire, à 18h30, à la Maison des Relations Internationales Nelson Mandela de Montpellier. Manuela Parra a écrit à ce sujet, au-delà de la reconnaissance portée à notre action d'association, sa présence et à l'ouverture des rencontres franco-espagnoles rend hommage à toutes celles et à tous ceux qui ont combattu pour la liberté et contre la dictature et souvent au péril de leur vie. Alors, nous allons parler évidemment du programme si riche hein, avec notre invité et de l'indispensable devoir de mémoire. Nous avons une heure peut-être pour nous réveiller. La parole à Françoise, comme d'habitude au début d'émission.
13: Oui, bonjour Manuela Parra, merci beaucoup d'être avec nous. Je vais rebondir sur ce que disait Olivier, sur la venue de ce secrétaire d'État espagnol Fernando López Martínez, qui est donc délégué à la mémoire démocratique. En quoi c'est important pour cette édition qui célèbre quelque part les 90 ans de la fin de la guerre civile en Espagne et de la victoire des fascistes. En quoi c'est important aujourd'hui d'avoir ce représentant du gouvernement espagnol pour l'ouverture de ces rencontres franco-espagnoles?
14: Bien parce que d'abord, comme je l'ai écrit et qu'Olivier le soulignait, ça reconnaît l'engagement hein, de ces hommes et de ces femmes qui se sont battus pour à la fois la Seconde République et aussi pour maintenir la liberté et l'égalité. Ça les réhabilite et ça leur rend leur dignité. qui a été bafouée même quand ils sont arrivés en France. C'est aussi le sens du secrétariat d'État à la mémoire démocratique espagnole qui a relancé depuis 2022 avec la présidence de Pedro Sanchez tout ce qui est l'engagement, la loi démocratique, la recherche des fosses dans les fosses communes, la réhabilitation des victimes qui ont eu des procès inacceptables sous la dictature de Franco, etc. Alors, ce que je veux dire aussi, c'est que par rapport au sacrifice qu'ont fait ces gens pour qu'aujourd'hui on puisse parler librement et libre dans notre pays, eh bien, est-ce qu'un jour on sera quand même à la hauteur ? Parce que je trouve qu'il y a encore du chemin à faire. Et le chemin qu'on a à faire sur ce sujet, c'est celui de la transmission pour que les jeunes, et c'est pour ça qu'on travaille beaucoup avec les jeunes aussi, pour que les jeunes comprennent que la liberté, l'égalité, la fraternité, la République en France, ben, c'est quelque chose qui est fragile. Et on le voit bien.
13: Oui.
14: Et ça, moi, le jour où on sera à la hauteur de ce qu'ils ont fait, on se posera plus cette question, on n'aura plus besoin de se battre pour convaincre et pour rassurer cette liberté.
13: Alors voilà. C'est intéressant et important ce que vous dites parce que il peut y avoir c'est des rencontres franco-espagnoles. Oui. Donc on a un dialogue et une résonance entre ce qui est vécu et ce qui est de l'autre côté des Pyrénées chez nos amis espagnols et ici en France, il y a des résonances et le terme même de mémoire démocratique, j'aimerais que vous expliquiez aussi à nos auditrices, à nos auditeurs, c'est qu'il y a un débat extrêmement violent aussi en Espagne, puisque la mémoire et l'histoire plutôt a été écrite par les vainqueurs. Les vainqueurs, c'est les franquistes et qui ont mis une chape de plomb jusqu'au milieu des années 70 et qui même après, on a cette donc bien c'est sûr. Aussi un combat. C'est pas c'est pas la même façon d'appréhender la mémoire, par exemple ici en France de la résistance que en Espagne, cette mémoire démocratique par rapport à ce qui s'est passé pendant la guerre civile, qui a, nous l'oublions pas, abattu la République.
14: Bien sûr, bien sûr. En fait, la mémoire démocratique en Espagne, c'est quand même beaucoup plus politique que ce qu'on le voit, nous, en France, par rapport... C'est beaucoup plus mémoriel, culturel.
13: C'est souvenir, presque consensuel. Souvenir,
14: voilà, parce que, bon, on est dans un pays démocratique. En Espagne, on est aussi dans un pays démocratique...
13: Depuis moins longtemps.
12: Ça a été long. Hein.
14: Et ça a été long. Et là, ce sont quand même les troisièmes générations, pour la plupart du temps, qui se battent pour réécrire une histoire qui a été complètement réécrite par le dictateur, on va appeler les choses comme elles sont, par le dictateur Franco, comme font d'ailleurs tous les dictateurs. Quand on voit Trump aujourd'hui qui interdit un certain nombre de mots, c'est quand même ce qu'a fait Franco à l'époque.
13: Et fait aussi par des partis ou des tendances politiques. Aujourd'hui, il y a Vox, c'est l'extrême droite, mais il y a le Parti Populaire aussi, qui est quand même issu du franquisme.
14: Bien sûr, bien sûr. Et donc ces gens-là, quand ils reviennent au gouvernement, eh bien, ils effacent, si vous voulez, tout le travail qui a été fait depuis 2007 sur ces questions de mémoire démocratique. Donc, on voit bien là que l'enjeu est important pour l'Espagne qui doit... Nous, on n'a pas à réécrire notre histoire, en quelque sorte. Mais eux, ils sont obligés de réécrire. Exemple... quand vous avez Enrique Tudela qui va venir nous présenter les fosses de communes, notamment au Barranco de Viznar, où on pense que la dépouille de Franco est, de Lorca est, excusez-moi, lui travaille avec des archéologues. Je suis allée avec lui l'année dernière à Huelva, où les jeunes ouvraient, c'est toujours des jeunes archéologues de l'Université de Grenade qui ouvraient une fosse commune. Et donc, ils travaillent ensemble parce que justement, ils ont besoin des indices pour réécrire l'histoire. Et donc, on a la chance aussi, le 10, d'accueillir Antonio Orihuela, qui est, outre qu'il soit poète, écrivain, est docteur en histoire, un des premiers à avoir fait sa thèse sur à Séville. Bon, maintenant il a 60 ans, mais sa thèse sur la répression et le silence dans sa petite ville de Moguer, qui a fait tout un travail sur la réécriture de quand les droites réécrivent l'histoire. Oui. Et il dit bien les droites. Donc, en Espagne. Donc là-bas, c'est un combat qui est un combat politique.
13: Et donc, ce qui est intéressant, c'est qu'on va avoir, pendant ces rencontres, énormément d'intervenants qui viennent, qui sont ici français, quoi, avec cette proximité presque géographique aussi, et beaucoup d'intervenants, d'universitaires, d'artistes, espagnols. Oui. Et on a l'impression qu'on va avoir quand même sur un plateau, si je puis dire, ou plusieurs plateaux, de façon gratuite, je tiens à le dire, tout est gratuit, il faut juste s'inscrire, ou alors venir. Et donc on va avoir ce qui se fait, on va dire, de plus contemporain dans l'historiographie, et y compris dans les parallèles et les résonances avec aussi l'art, les artistes.
14: Oui, parce que l'enjeu du travail que nous faisons dans le cadre de l'association, c'est justement de traiter tous ces sujets comme les années précédentes sur la culture. On met la culture au cœur de notre engagement, comme nos anciens l'ont mise au cœur de la République, comme le disait Lorca.
12: Un véritable combat culturel.
14: Parce qu'ils pensaient que c'était le levier central de transformation sociale, et en fait il a jugé comme étant et d'éducation populaire. Et donc moi, c'est ce que je recherche dans le sens de cette association, parce que si c'est pour faire de la diffusion culturelle, ça m'intéresserait pas. Et en plus, si vous voulez, nous on est convaincus, les enfants de l'exil ou les petits-enfants de l'exil, mais en plus, en travaillant sur l'approche culturelle, quand on va travailler sur Miro, par exemple, comme levier de résistance à l'ouverture, on sait qu'on va toucher des publics qui sont des publics intéressés par la peinture, mais pas nécessairement qui connaissent
13: l'histoire et l'engagement de Miro.
14: Ça nous permet de contextualiser.
13: Oui. On connaît plus, évidemment, parce qu'il est il est écrasant, c'est Picasso et Guernica, mais Juan Miró était aussi
14: engagé pour la République toutes ses œuvres. Donc c'est ce que Maria Josep Balzache va nous présenter. Maria Rosège, c'est une très grande intervenante, elle habite Gironde.
13: Oui, c'est une grande spécialiste.
14: Une grande spécialiste, de Miro. Donc elle a fait aussi des ouvrages sur lui. C'est quelqu'un d'exceptionnel qui vient parce qu'elle est aussi engagée, qui intervient dans le monde entier. Là, elle rentre de Mongolie pour présenter Kandinsky, etc. etc.
13: Oui, donc les gens universelle.
14: Viennent. Voilà, les intervenants sont de haute qualité, parce que ils veulent s'engager. Et comme on fait partie d'un réseau, Voix de l'Extrême, c'est un réseau espagnol et français, et en Espagne ça s'appelle Voces del Extremo, et c'est là qu'on se retrouve pour
13: cet échange. Et alors il y a un deuxième grand artiste qui va être, c'est pas honoré, mais qui va être mis en avant, et d'ailleurs il est sur l'affiche des rencontres,
14: Garcia
13: Lorca, bien sûr, oui. Federico Garcia Lorca. Alors là, c'est 36, c'est quand même une date funeste, puisque c'est le poète assassiné dont on n'a jamais retrouvé le corps.
14: Non.
12: Et c'est pour ça qu'on le recherche.
14: Et oui.
13: Et c'est un poète qui n'est pas un poète élitiste. Non. C'est un poète qui était ancré dans l'Andalousie.
14: Oui.
13: Et qui a fait émerger et connaître la culture populaire andalouse.
14: Oui.
13: Il y a ça aussi que vous allez.
14: Alors on va l'aborder au travers d'abord, si vous voulez, comme symbole de l'effacement de la mémoire, puisqu'on le recherche toujours. Et en fait, au travers de lui, quand on parle, c'est ce que va nous présenter Enrique Toudé, là. Quand on va parler de lui, on va parler aussi des autres, parce que c'est maintenant, oui, il est comme ça.
13: Bien sûr.
14: Puisque, bon, on va faire aussi un point sur toutes les fosses communes et la politique des fosses communes en Espagne avec lui. Mais si vous voulez, l'intérêt, on va essayer, enfin, grâce au film de Magali Negroni.
13: Oui, oui, oui, exact. Ça va être le support aussi, voilà, qui permet...
14: Elle le traite dans un documentaire qui dure 50 minutes, qui est exceptionnel. Elle le traite justement sur son engagement, de manière, et puis sur aussi le problème de l'homophobie et de son homosexualité,
13: oui,
14: et qui a été posé aussi comme hypothèse. Voilà, de son
13: assassinat.
14: Et alors, son film est très intéressant parce qu'elle montre aussi, au travers de prises de vue qu'elle a fait, elle les articule à des extraits de l'époque, 1936, et des chants populaires, hein, puisque le flamenco, ce sont quand même des chants populaires pour dire la souffrance aussi du peuple, quoi. Hein. Oui. Et elle articule comme ça des moments, et puis il y a aussi des chants à partir de musique et de chansons qui sont issus des poèmes de Lorca, puisqu'avant tout, Lorca, c'était un musicien. Voilà. Oui. Donc, si vous voulez, c'est un film qui est assez original par rapport à tout ce que j'ai vu sur Lorca, et voilà, qui sera projeté à la médiathèque et qui dure, qui est aussi traduit quand il y a des morceaux en espagnol.
13: Oui, pour qu'on comprenne.
14: Et le reste est en français, puisque Magali Negroni est une réalisatrice documentariste qui habite Paris et qui est tombée folle amoureuse de Lorca.
12: Et de son histoire. On revient sur les rencontres, pour dire à nos auditeurs, il y a plusieurs lieux, ça ne se passe pas en 20 lieux, donc on a parlé de la Maison des Relations Internationales à l'inauguration, on peut parler de la salle Pétrarque aussi, il y aura aussi la médiathèque, vous venez d'en parler, la médiathèque centrale à Émile Zola, bien sûr. Là, il y aura des tables rondes, il y aura des tas de choses, mais le programme, il suffit d'aller sur votre site pour avoir tous les détails. Mais c'est pour montrer quand même l'importance de ces rencontres au niveau de notre métropole. Ça prend de l'espace. On y a aussi l'université Paul Valéry de Montpellier qui va y participer, et j'en oublie certainement. Oui. Mais ça donne le côté très important que vous avez voulu donner à que... Il est possible d'aller à ces rencontres, de rencontrer ces rencontres, si j'ose dire, un peu partout dans notre belle ville de Montpellier.
14: Oui, tout à fait, voilà. Et c'est vrai que, comme chaque année aussi, on a voulu apporter un éclairage par rapport aussi à l'exil aujourd'hui et l'immigration aujourd'hui.
12: Bien sûr, oui.
13: J'aimerais que vous me parliez de la journée, c'est le 12 octobre. Hein.
14: Voilà, le 12 octobre au soir. Donc, cette année, on a invité la présidente de France Terre d'Asile, Naja Bello-Belkacem, dont d'ailleurs la grammaire est espagnole. Donc ça a de suite accroché, et puis elle est très très abordable, très sympathique, etc.
12: C'est la présidente de Terre d'Asile, hein, sommes bien d'accord. À ce titre-là qu'elle d'autres chapeaux qu'elle a.
13: Ministre de l'Éducation.
14: Non, on est obligé de le citer, mais le fait est qu'elle vient. Et puis aussi en tant qu'autrice, puisqu'elle a écrit avec Micalé un livre, Réfugiés, ce que l'on ne nous dit pas, et qu'elle démonte complètement.
12: Figurez-vous, j'avais reçu Nadjat et. À Divergence, pendant la parution de leur ouvrage. Nadjat Bellkacem était au téléphone avec nous pendant que l'autre auteur,
14: Benjamin
12: était dans nos studios de Divergence.
14: C'est vraiment... il faut réécouter l'émission parce que...
13: Oui, parce que c'est important d'avoir évidemment l'historique et le vécu des exilés qui sont partis après après 36 et qui sont partis en France mais aussi ailleurs, et aujourd'hui comment dans nos sociétés européennes contemporaines on traite, entre guillemets, je mets des gros guillemets, les personnes en exil.
14: Voilà. Oui, elles sont toujours stigmatisées, comme nous on a été comme nos parents ont été stigmatisés. Et leurs enfants. Et puis, pour eux, c'est pareil. Je veux dire, il faut toujours lutter pour qu'on accepte les différences. Ouais. Et ça, ouais. c'est terrible. Donc, si vous voulez, ça nous paraît évident, effectivement, de donner une focale, et notamment de donner une focale en associant le travail qui est fait par des professeurs. Des professeurs de lycée et de collège,
13: oui.
14: et derrière eux les élèves qu'ils ont, les collégiens et les lycéens. Donc
12: là aussi, vous avez des collégiens, je crois, et des lycéens qui font partie de ces rencontres.
14: Bien sûr. Oui. L'année dernière, on a pu toucher 520 lycéens.
13: Oui.
14: Et cette année, on est obligé de refuser.
13: Et oui,
14: des lycées, parce que bon, on me contacte sans arrêt, mais on a, si vous voulez, c'est pas un travail qui est descendant, c'est un travail qui est ascendant. Ça veut dire, je travaille avec un petit groupe de profs au sein de l'association, qui sont engagés dans l'association, et c'est ensuite eux qui, dans leurs établissements,
12: vous font venir.
14: Voilà,
13: ils font travailler leurs élèves.
14: Il va y avoir
13: des travaux, même des œuvres qui ont été réalisées par. Ils ne sont pas simplement là pour recevoir, mais ils sont aussi acteurs, parce que c'est comme ça, j'imagine, que l'on peut le mieux s'éduquer et devenir citoyen avec ce regard-là et la connaissance, parce que c'est ça qui est important, cette transmission. Des savoirs, et c'est pour ça que les batailles ou les historiques et mémoriels, c'est vraiment des vrais combats, quoi.
14: Ah ben oui, et puis là, bon, à l'ouverture, moi j'ai tenu absolument que le film qui a été fait par les lycéens du lycée Mermoz, sous la responsabilité de leurs professeurs Nabil, Myriam et Pablo, et qu'ils ont fait un partenariat étroit avec les lycéens de Alcalá de Henares.
13: Oui, lycéens espagnols et donc français.
14: Voilà, et français, sous la responsabilité de leur professeur, qui est aussi directeur, qui est aussi président d'une association mémorielle, puisse être projeté à l'ouverture devant Monsieur le maire, devant le secrétaire d'État à la mémoire démocratique, parce que là vraiment
13: c'est la concrétisation de votre démarche,
14: donc j'y tenais absolument,
13: parce que ces enfants, il faut rappeler, enfin ces jeunes adolescents, ce sont des enfants encore, ils sont allés physiquement sur les lieux et donc
14: on a accueilli des Espagnols ici et on leur a présenté les questions d'exil. Et eux, ils sont allés là-bas.
12: À Madrid, hein, c'est...
14: Oui. Et les Français, ceux de Mermoz, sont partis en Espagne, sur les lieux de la guerre d'Espagne, sur le chemin de la guerre d'Espagne. Et puis aussi, ils ont interrogé des gens à la sortie de la Reina Sofía.
13: C'est le musée de la
14: Guernica.
12: Et nous sommes à Madrid, là aussi.
14: Voilà, à Madrid. Mmh. Et là, ils interrogent un visiteur qui venait de voir Guernica, ils sont des Français, et il leur dit, bon, mais pour vous, qu'est-ce que ça représente? Eh bien, c'était un Anglais, il s'est mis à pleurer. Voilà, dans le film, on le voit, voyez. Et donc, là, c'est bingo, quoi.
13: C'est d'une clarté, d'une sincérité totale, quoi.
14: Donc, c'est les gamins qui interrogent, qui font les interviews, qui restituent, qui ont fait un travail de montage avec des spécialistes, etc. Ce film est fondamental. Pour moi, ce film est fondamental.
13: Oui. Et donc, il a certainement vocation à vivre dans les établissements.
14: J'espère d'être
13: diffusé.
14: J'espère pour les profs, les franchement, qui font un boulot... extraordinaire.
13: Oui,
14: quoi. Boulot, c'est impressionnant.
13: Il faut absolument remercier les professeurs, que ce soit des professeurs d'espagnol, de français, d'histoire, qui sont complètement engagés dans ce travail qui va au-delà même du programme, quoi,
14: bien
13: on va
14: sûr,
13: dire.
14: Bien
13: Mais
14: sûr.
13: qui fait partie de ce travail de fabrique de citoyens éclairés. Donc il y a aussi, j'aimerais qu'on continue sur les journées qui sont dédiées spécifiquement aux collégiens et aux lycéens. Il y a le grand public, Olivier, moi, voilà, les habitants, et puis dans les établissements, vous avez des interventions vraiment
14: Parce que j'ai pas voulu. Enfin, la première année des rencontres, on avait fait public tout confondu. Oui. Parce qu'il y a souvent des gens du public qui me disaient : mais nous, pourquoi on ne peut pas venir ? Je dis tout simplement parce qu'une année, on l'a fait et les adultes captent la parole et les lycéens ne peuvent pas.
12: Pas dire ce qu'ils ont à dire.
14: Voilà. Et donc, du coup, on prend des intervenants d'aussi bonne qualité, mais que pour eux. Parce que sinon, ils ne peuvent pas s'exprimer.
13: Ils sont mis de côté.
14: Voilà. Et donc voilà, donc, ça fait maintenant plusieurs années qu'on travaille avec Françoise Combes, qui est auprès du quartier des Beaux-Arts, là-bas, où d'ailleurs il y aura une manifestation avant l'ouverture des rencontres qui sera organisée en hommage à des résistants là-bas. Il y a aussi Jules Guedde.
12: Oui, ça, ce sont les noms de travailler.
13: Voilà. Ce sont les noms d'établissements.
14: Voilà. Oui. Et ensuite, il y a d'autres lycées qui viennent, donc de Latte.
12: Il y a Gérard Philippe, il y a François Mitterrand.
13: Il y a les collégiens et les lycéens.
14: Voilà.
13: Donc ça fait, plus de 500 jeunes filles et jeunes hommes qui sont.
14: Et après, on leur propose de venir à la clôture qui se fera à l'université.
12: C'est ça, à l'université.
14: À Paul Valéry.
12: Oui,
14: avec un artiste visuel très très renommé en Espagne qui s'appelle Isaia Grignolo, qui expose même à l'Arena Sofia, etc. Qui va présenter un film justement sur les questions de mémoire et sur les questions d'immigration. Et donc,
13: son art, il se sert de son art.
14: Donc là, c'est ouvert au public. On accueille les lycéens. Parce qu'on trouve que c'est important, et puis ils vont être, je suppose, ravis d'être dans une enceinte universitaire. Et ça les préparera peut-être un peu. Et puis, y aura des étudiants de la section cinématographique qui est conduite par Olga Lobo. Qui est professeur à Montpellier.
13: Voilà. Oui, on voit bien que ce programme-là, des rencontres, ce n'est pas une compilation d'événements. Il y a un fil conducteur qui est celui des mémoires, de la mémoire, et qui est une cohérence incroyable.
12: Écoutez, on arrive doucement à une première pause bientôt. Et ça tombe bien parce que je crois qu'il y a aussi de la musique.
14: Oui.
12: Alors donc, qu'est-ce qui va ? Il y a un groupe qui va venir, dites-nous.
14: Oui, c'est le groupe Divago avec Jérémy Pourchaud et son collègue Jules. Alors pour pas écorcher son nom. Donc c'est Jules Ménébo qui est guitariste, et puis il y aura la chanteuse Erna Dolcé. Ils sont de Montpellier.
12: Ce sont des
14: Montpelliérains que j'ai découvert par l'intermédiaire de recherche et d'un ami aussi. Et Jérémy, ça fait la deuxième année qu'il nous accompagne. Et ce sont des guitaristes exceptionnels. Et je trouve que c'est aussi bien de donner la parole, enfin la musique,
12: à la musique, à la parole musique, à la musique,
14: la parole à la musique de gens d'ici qui ont beaucoup de talent, parce que souvent on a tendance à aller chercher de l'extérieur ce qu'on a chez nous.
12: C'est vrai ce que vous dites. Ouais. Hein. Souvent on va chercher très loin alors que c'est peut-être plus simple.
13: Il y a beaucoup de talent. Parce que
14: dès qu'on est
13: à Montpellier,
14: dès qu'on est du coin. Si on vient pas d'ailleurs, moi j'ai assez quelque chose en tant qu'auteur.
12: Oui, c'est vrai.
13: Ce qui vient d'ailleurs, c'est
14: mieux.
13: L'herbe est plus verte ailleurs.
14: Oui,
13: comme on dit.
14: Mais non, moi j'aime bien. Puis ils sont vraiment dans le sens de ce qu'on recherche. Vous allez les écouter.
12: Et ben on va demander donc à Alice de nous mettre un extrait et ça vous permettra de respirer un peu pendant quelques minutes. Oui. Après, on revient vers vous.
14: D'accord.

0: Je crois qu'on ne pouvait pas trouver mieux comme, hein, comme internet, si j'ose dire. C'est plus qu'un internet.
1: Disons que ça nous, c'est une parenthèse qui nous, voilà, qui permet nous de reprendre le récit.
0: De ces rencontres franco-espagnoles, oui. La 7e édition quand même. Hein. Donc oui. Manuela Parra est avec nous pour nous en parler. Et oui, 7e édition, ça, les années passent, mais dites donc, plus ça va, plus ça prend une importance considérable, oui. Hein, ces rencontres. Oui. Depuis la première édition jusqu'à maintenant, il y a du chemin qui a été parcouru. Alors, on va continuer de le parcourir avec vous, d'ailleurs.
1: Et c'est vrai que la progression, certainement, de cette dimension qui, cette année, prend encore un relief particulier parce qu'on est une date 90 ans, et aussi oui. bien de l'assassinat
0: 36.
1: De Lorca, voilà, 36, qui renvoie chez nous aussi à des moments joyeux du Front populaire, oui. mais en même temps, qui nous ramène à cette histoire douloureuse et tragique de la guerre d'Espagne.
0: Et puis
1: montées des fascismes. Bon. Mmh. Et donc j'aimerais qu'on aille sur un terrain encore plus, enfin très douloureux, c'est celui de justement des fosses communes. Oui. Nous on est abasourdis en France, en tout cas quand on voit tout ce qui s'est passé en Espagne et pourquoi ça fait une telle polémique d'aller chercher de déterrer, je parle à droite, hein, d'aller faire de l'archéologie quasiment contemporaine, 90 ans c'est rien, parce que il y a des personnes disparues, assassinées certainement,
0: des familles entières.
1: Et aujourd'hui, les historiens, les archéologues travaillent. Vous m'aviez dit avant l'émission, travaille main dans la main, et notamment des jeunes, la nouvelle génération qui, elle, ne veut pas mettre, c'est carrément physique, sous terre, cette histoire.
2: Bah, parce que, en fait, le Vox et le PP, si vous voulez.
1: Vox, c'est l'extrême droite.
2: C'est l'extrême droite et le PP. Et quand on parle de réveiller la mémoire et, de retrouver. Des preuves.
1: Ils veulent pas
2: parce que bon ça va c'est contre leur politique quoi leur politique et donc pour eux il y a pas à donner de l'argent là-dessus pour eux les torts sont
0: partagés
2: même pas
0: ça
2: partagés
0: va même plus loin que ça.
2: les torts c'est les rouges parce que voilà donc
0: il y a quand même une tentative de réhabilitation très souvent de Franco et de à la mémoire de ce grand homme d'État etc
2: et puis ceux qui sont modérés moi je vois j'ai des petits cousins en Espagne bon ils disent tout ça il faut aller de l'avant. Donc déjà, quand on vous dit ça, ça veut dire que vous ne voulez pas vous réapproprier votre histoire et que le passé, ça n'existe plus. Quoi. Donc c'est une problématique, comme je vous le disais tout à l'heure, très politique. Quoi. Et plus on va remettre en évidence, plus on va effectivement se réapproprier son histoire et la vraie histoire. Quoi. Je veux dire, moi j'ai vu, quand j'étais à Huelva, avec justement Eric Etoudé, là où je l'ai rencontré, j'ai vu une ouverture de fosses communes, j'en suis encore bouleversée. Vous avez des corps, des squelettes entremêlés, vous avez des bouches ouvertes, tous ils ont des bouches ouvertes comme ça, vous voyez l'impact de la balle, vous avez, il y avait dans une fosse commune, au milieu de cet amas de squelettes, une cuillère à soupe. Donc, Ils avaient ça dans la poche et c'est resté, bon, le tissu est parti. Et je trouve que, bon, montrer ça, c'est aussi retraduire l'histoire. Et il y a beaucoup, beaucoup de jeunes. Là, je voyais les jeunes, comment ils travaillaient pour retrouver. Vous avez des familles qui descendaient de la montagne ou du coin de Huelva.

0: un bouquet de fleurs.
1: Oui.
0: Voilà. Voyez,
1: oui, c'est une sépulture, même ouais, si ouais, une fosse ouais, commune,
0: ouais.
1: Mais
0: ouais, ouais,
1: c'est. Mais ça, on touche à quelque chose de l'humanité
0: bien
1: qui
0: sûr,
1: est
0: universel,
1: de fondamental, de oui, pouvoir enterrer ses morts. Enfin, oui, je veux dire,
0: oui, savoir où est son grand-père, savoir où
1: oui,
0: où est son
1: déjà
0: fils,
1: où ils sont, oui,
0: où est son frère,
2: voilà,
0: où est son oncle.
2: Ben, on voit toute la difficulté
0: en
2: avec.
0: En France, c'est pareil.
2: On voit oui, toute la difficulté à travers le monde oui, des gens qui sont disparus
0: oui,
2: et qu'on ne retrouve jamais. Oui. On pense à l'Amérique latine, bien entendu.
0: Bien sûr, c'est le même cas.
2: Oui, oui. Puis c'était oui, le fascisme aussi.
1: Et puis l'argument de dire que la réconciliation passe par l'amnésie, c'est quelque chose.
0: C'est une folie.
1: Voilà. Mmh.
0: C'est une folie. Mmh. Et là, je vois en France, moi, comme je vous expliquais, j'ai découvert qu'il y avait une fosse commune à Grenoble.
1: Oui,
0: par
1: alors là, vous allez nous en parler parce que là, on est vraiment oui, dans ce qui se fait
0: oui,
1: de plus, je veux dire, de plus récent dans l'histoire,
0: oui,
1: dans la
0: oui,
1: recherche historique.
0: Oui.
1: C'est qu'il y a une jeune historienne.
0: Oui, Léa Baril,
1: voilà, qui
0: doctorante,
1: va venir. Alors, expliquez-nous.
0: Ah, oui.
1: Ce qu'elle a son
0: elle est incroyable,
1: sa recherche
0: oui,
1: et on apprend
0: oui,
1: grâce à son travail
0: oui,
1: qu'il y a eu des fosses communes de
0: oui,
1: réfugiés espagnols en France.
0: Oui, à Grenoble, la Tronche. Léa Baril est doctorante et en fait elle faisait des recherches pour travailler sur les différentes vagues de migration espagnole en Isère.
2: Mm-hmm.
0: Et elle tombe dans ses recherches sur une liste. Donc elle tombe sur une liste de noms d'enfants. Il y en avait une cinquantaine. Donc elle fouille, et puis elle se rend compte qu'il y avait eu à Grenoble un camp où il y avait 2500 Espagnols. Et elle se rend compte, donc elle recherche, elle se rend compte que le préfet avait donné l'ordre à la population de Grenoble et à tous les mouvements de solidarité, comme le Secours populaire, Croix-Rouge, etc. Ne pas s'approcher, il avait mis le camp en quarantaine. Il faisait froid, c'était en février-mars 1939. Mmh. Il y en a près d'une centaine qui sont morts, dont une cinquantaine de gamins.
1: Mais ils sont morts de faim.
0: Ils sont morts de froid, de faim, de maladie.
1: Mmh. D'accord.
0: Et donc, ceux qui sont morts ont été mis dans des fosses communes. Donc, Léa est arrivée mais avec une énergie et une détermination parce qu'elle n'était pas suivie parce qu'elle n'a pas d'association, elle est jeune, elle a 25 ans,
1: elle est étudiante,
0: elle est étudiante. Et donc elle disait mais il faut faire quelque chose, elle a un cœur d'or, il faut faire quelque chose. Et enfin elle est arrivée à persuader pour qu'on fasse une plaque pour dire ici,
1: oui,
0: voilà,
1: j'ai une trace.
0: C'est une trace.
2: Toute proportion gardée, comme un peu arrive aux Altes, on a fini par reconnaître un certain nombre de torts.
0: Et oui, voilà. Oui. Et donc finalement, elle a convaincu, donc il y a une plaque, mais elle ne s'est pas arrêtée là. Elle a recherché des ascendants, des descendants de ses enfants et de ses familles, qui
2: d'accord,
0: viennent maintenant. À Grenoble, là, il va y avoir une manifestation. Il y a un ami de Fried qui va y aller parce que voilà, il y en a certains qui lui disent, mais même en Espagne, donc en ouais, Espagne, ils l'ont interrogé. Enfin, elle a fait des émissions, etc. Et
1: forcément, ils sont.
0: Oui, et oui, et il y en a un qui lui a dit, mais vous savez, c'était notre frère. Il est tombé, il a été malade, il est parti à l'hôpital, on l'a plus jamais revu, on ne sait plus jamais où il est passé. Et là, vous nous donnez.
1: On sait où il était.
0: On sait maintenant où il était, quoi. Il n'y a pas longtemps. Léa a 25 ans.
1: Et oui,
0: Léa
1: Baril.
0: Et moi, je trouve que ce travail qu'elle fait...
1: C'est
0: exemplaire. Et si je peux, et si elle en a besoin, je l'aiderai. Parce que franchement, c'est...
1: Parce que la prochaine étape, ça ne serait pas d'aller creuser. Ou c'est complètement naïf ce que je dis.
0: Je lui ai posé la question de savoir mais est-ce qu'on peut pas donner une sépulture et tout. Elle dit bon non ils sont dans un je sais plus comment ça s'appelle.
1: On a réussi à identifier où ils étaient.
0: Voilà, on a réussi où ils ont identifié. On a fait une
1: qui ressemble à une sépulture.
0: Une sépulture avec leur nom. Et maintenant chaque année ils font une manifestation
2: ouais,
0: à Grenoble la Troche. Et là elle veut faire maintenant en Isère une route.
1: Oui.
0: Mémorial de là où sont tous allés parce qu'on ne le sait pas mais il y avait des refuges etc etc. C'est une fille franchement si vous pouvez la recevoir et vraiment je suis impressionnée par son travail.
1: Oui, donc là on est bien dans l'exemple des rencontres
0: oui,
1: où on a des historiens on va dire aguerris, des artistes. Et puis, on a la nouvelle génération. Oui.

0: qui est là et qui, vraiment, là, cet exemple, il est quand même très frappant de ce qui reste aussi à découvrir.
1: C'est rassurant, quoi.
0: Oui. Et en même temps, il faut... Oui. D'où l'importance de continuer, continuer à révéler.
1: Oui, tout à fait, tout à fait. Il ne faut pas s'endormir. Alors, révéler pour révéler, mais aussi révéler pour montrer, pour que ça ne se reproduise plus.
0: Oui, parce que c'est ça aussi le but. C'est une action par des tables rondes, des expositions,
2: des débats, des
0: films, des pour montrer ce que vous disiez au début de l'émission, que la démocratie, la liberté...
2: C'est fragile.
0: C'est fragile, et ça peut être...
1: Oui, ben on le voit bien. Hélas.
0: Oui.
1: On le voit bien.
2: Ouais, on se rend compte qu'il faut être toujours vigilant, et surtout pas baisser la garde, parce que ça peut revenir, ça peut revenir.
1: Ah ben oui,
2: Et si ça revenait, et si personne n'était au courant de ce qui s'est passé, c'est plus facile quand on ne sait pas. On ne sait pas. On dit que ça n'a jamais existé. Vous savez bien, il y a beaucoup de négationnisme.
0: Le fait de dire que par exemple, chez l'extrême droite espagnole ou même qui sont quand même très proches de l'extrême droite française,
2: même européenne,
0: puisqu'ils font des meetings communs, il y a quand même une extrême droite européenne très montante et qui se sent pousser
1: des ailes.
0: Les torts sont partagés. Donc ça veut dire qu'il n'y a pas de bourreau, il n'y a pas de victime, et c'était même le terme de guerre civile.
1: Ah oui, non, moi je le conteste complètement.
0: Voilà, je vais vous poser la question, parce que dans le programme, il y a eu une fois ou deux, et je me suis dit, je vais poser la question, parce que guerre civile, ça veut dire que, bon, ils se sont étriqués entre eux, et voilà quoi.
1: Ça. C'est trop facile.
0: Parce que Franco, il a quand même été, il faut rappeler historiquement, que ça a été le laboratoire pour les nazis, les fascistes italiens et allemands.
2: Et puis, il ne faut pas oublier qu'il est arrivé du Maroc, n'est-ce pas? Il ne faut pas s'imaginer le grand sauveur de l'Espagne qui était sur place. Pas du tout, c'est pas ça.
1: Et non, c'est sûr, mais bon, le terme civil, c'est le terme officiel. Et moi, j'ai le contexte. Conteste tout le temps.
0: Oui.
1: C'est vrai que ça a été une guerre civile pendant un mois ou deux, mais même pas.
2: Et après, ça a été une guerre.
1: Ça a été une guerre mondiale. Et les pays
0: alliés. Guernica, c'est pas des civils qui ont lâché des bombes, c'est sûr.
1: Et puis après, c'est vrai que les alliés, n'ont pas été à la hauteur. Et c'est pour ça que je dis, bon, un jour serons-nous à la hauteur.
0: Oui.
2: Ils étaient empêtrés avec ils voulaient pas faire de tort à Hitler et à Staline, n'oublions pas.
1: Les Anglais ont bien avant la fin de la guerre, ils fournissaient quand même l'essence aux troupes de Franco. Donc ils mettaient quand même, si vous voulez, ils mettaient un petit peu des pions pour au cas où.
2: Au mieux, ils fermaient les yeux.
1: Bien sûr.
2: Comme nos gouvernements successifs.
1: Et en fait, l'enjeu, mais moi je me souviens que mon père, quand il lâchait quelques bribes, il disait l'enjeu pour nous, c'était de tenir parce qu'on savait qu'il y aurait la guerre mondiale. Parce qu'eux, ils étaient aguerris. D'ailleurs, on l'a vu après quand les Espagnols sont rentrés dans la résistance en France. C'est eux qui avaient même conformé les maquis. Qui étaient à l'origine formés par...
0: Ils sont rentrés dans l'armée aussi.
1: Voilà, ils sont rentrés dans l'armée, je veux dire.
0: On le voit dans le film de Gaulle récemment, Leclerc, il les prend, même s'ils sont anarchistes.
1: Ils sont formés, ils ont connu une guerre, ils ont... Et puis, comme disait mon père, ils ont formé le maquis, puisque c'est souvent des gens qui se cachaient dans les maquis pour pas aller au travail volontaire et qui sont devenus ensuite résistants. Sur le terrain, je parle pas des voilà, mais je parle de ce qui se passait réellement dans le maquis.
0: Oui, oui.
1: Mais je conteste complètement ce terme de civil parce que ça efface le reste.
0: Exactement.
1: Et que là, on est vraiment dans des stratégies qui sont des stratégies de guerre mondiale. Et des fois, il y a des gens qui me contestent en disant ça, mais les faits sont là. Les faits sont là.
0: On sait que c'était un laboratoire. L'Espagne, Hitler y a essayé des armes et surtout, il voulait qu'il gagne.
1: Voilà.
0: Parce que c'était une des étapes de ses propres conquêtes. C'était. Voilà,
1: après
0: que l'Espagne ait été laissée tranquille, parce que soi-disant elle était entre guillemets neutre, neutralité avec le nazisme, ça ne peut pas exister.
1: C'est parce que, hélas, Franco a été un homme extrêmement chanceux. C'est ce qui ressort, mais aussi un très très grand stratège. Sous prétexte qu'on pensait que c'était un benêt, parce qu'il parlait, il parlait avec une petite voix, etc., etc. C'était un homme qui imitait un manipulateur incroyable.
2: Il a manipulé les alliés, notamment.
1: Oui, bien sûr, et puis ses alliés à lui.
2: Et puis ses alliés à lui, voilà, avec au procès à Mussolini, bien entendu, et tout ça, qui croyait qu'ils allaient avoir un allié.
1: Et ce qu'il a fait avec les phalangistes à la fin, quand il a fallu aller aider l'armée nazie, l'armée d'Hitler, à combattre en URSS, eh bien, il a envoyé les phalangistes.
2: Pour s'en débarrasser en quelque sorte.
1: Bien sûr, parce qu'ils étaient dangereux, ils étaient devenus dangereux en Espagne.
0: Ils voulaient pas se faire déborder.
1: Voilà. Donc, si vous voulez, c'est un homme extrêmement
2: manipulateur, mais stratège.
1: Très grand stratège. Oui. Vous vous rendez compte qu'il est arrivé même à proposer l'accueil des Juifs qu'il a accueillis en Espagne. Au moment où c'était l'extermination des Juifs en Europe. Voilà, donc
0: c'est un opportuniste doublé de voilà
2: donc et c'est pour ça qu'il est resté aussi 40 ans au pouvoir.
1: Vous savez qu'il signait des arrêts de mort, puisque c'est lui qui signait tout, hein, pour les prisons et tout, toutes les exécutions. C'est le tribunal militaire qui rendait
0: la sentence.
1: Mais c'est lui qui signait, il pouvait donner des grâces. Il signait les grâces après l'exécution.
0: Cynique, hein, en plus.
1: En plus, cynique. Donc, c'était un homme extrêmement dangereux.
0: Oui.
2: Et puis, l'Espagne l'a eu pendant 40 ans, quand même. Hein. Oui. Ça a été dur, hein, de s'en sortir.
0: Ah ben, il y a eu des morts.
2: Et il y a eu des soubresauts. Et il y en a encore de nos jours, en 2026, des gens qui sont nostalgiques du général Franco.
0: Oui, qui sont du côté de. Avec leurs propres valeurs, entre guillemets, de la force, de la supériorité.
2: Des pèlerinages.
1: C'est une horreur.
0: Donc, d'où l'importance des rencontres franco-espagnoles à Montpellier. Parce que là, on va être dans un travail de vérité et surtout de réhabilitation de ceux qu'on a fait taire en les exterminant ou parce qu'ils ont pris la route de l'exil. Et je voudrais revenir sur l'exil et les réfugiés. Que vous nous parliez de la comparaison entre l'accueil en France et l'accueil en Amérique latine. Ça fait partie aussi du programme des rencontres.
1: Eh bien, en fait, l'Amérique latine, bon, que ce soit le Mexique, l'Argentine, le Chili, ont accueilli des républicains espagnols qui étaient... moi, je croyais que c'était seulement ceux qui étaient dans les camps et qu'on venait justement sélectionner selon les besoins
0: de
1: la main-d'œuvre nécessaire, notamment au Mexique. Et puis, en parlant avec Marisa Persico, j'ai découvert qu'il y avait eu en amont, quand Franco est arrivé en Galice et dans le Pays Basque où il s'est installé, où il a pris possession, en fait, il faisait régner la terreur. Et quand vous aviez eu dans votre famille quelqu'un qui était des Rouges, il vous faisait crever de dalle, de faim. Et donc, sa grand-mère, la grand-mère de Marisa, qui est une auteure, qui est une écrivaine, une poétesse, qui est prof en Italie, en Italie, elle est partie en 1938 en Argentine pour travailler en Argentine, pour échapper à la faim, parce qu'elle avait elle avait un oncle qui était un Rouge. Et donc, Marisa
0: La famille était condamnée.
1: Oui, va nous raconter cette histoire avec des textes qu'elle a écrits, qui seront traduits par le comédien Alexandre Pratlon, qui est de Lunel.
0: D'accord.
1: Et
0: il y a beaucoup d'Espagnols à Lunel.
1: Oui. Et donc, qui est responsable de la compagnie La BAM. Et puis, il y aura un ami, un Argentin, qui est un guitariste-chanteur argentin, qui accompagnera Marisa. Donc, si vous voulez, on a souhaité faire un récital témoignage qui viendra après le fait que Pierre Oberlin, qui est aussi professeur et écrivain,
0: oui, qui a écrit un livre là, qui est un peu, enfin, si on veut entre, se familiariser avec l'Espagne,
1: et voilà, c'est un genre de dictionnaire, oui, voilà, qui montre un peu les relations entre la France et l'Espagne.
0: Oui, il y a les références dans le programme,
1: oui,
0: d'ailleurs.
1: Oui, oui. Oui, oui. Et donc lui, il va dresser un panorama de l'exil, des différentes vagues d'exil au XXe siècle.
0: Ben ça, c'est
1: en France,
0: extrêmement
1: voilà.
0: intéressant.
1: Donc ça contextualisera un petit peu l'exil. Oui, oui. Et après, on va faire une focale. Parce que je voulais aussi montrer qu'il y avait des gens et des pays qui avaient été accueillants et solidaires. Je ne voulais pas toujours qu'on montre
2: le négatif.
1: Que le négatif. Un peu comme dans le film d'Aurel, où on voit le gendarme qui l'aide.
2: C'est Rivesaltes, hein, pour ceux qui ne connaissent pas.
0: Comment ça s'appelle?
1: Joseph. Voilà, qu'on va projeter d'ailleurs au lycée Françoise Combes. Et donc, si vous voulez, là, c'est pareil. J'ai eu envie de dire, bon, mais il y a eu des personnes qui ont été odieuses, mais puis il y a eu des gens qui ont été, des institutions qui ont été solidaires, comme Rivesaltes, comme la maternité d'Elne, comme... voilà.
0: Oui, bien sûr. Voilà. C'est pas tout blanc ou noir, quoi.
1: Non, non. Non. Mm. C'est important pour la véracité du propos de montrer d'autres points de vue.
0: Et on a toujours cette qui sert de médiation pour qui est l'art, qui est que ça soit la poésie, la force de la poésie, la force de la musique, films.
1: Des films, oui.
2: Des théâtres aussi.
1: Des théâtres, parce qu'en fait, il y aura. Une présentation de l'œuvre faite par Françoise de Mougins, et qui va nous présenter justement l'histoire de son grand-père Jules Dumont. Hein,
0: Parler de Jules Dumont.
1: Voilà. Oui. Et elle, si vous voulez, là pareil, c'est un souci de montrer la solidarité au travers des brigades internationales.
0: Voilà, il faisait partie, c'était un des chefs, non de,
1: voilà, il était commandant de la 14e brigade internationale. Et elle, c'est sa petite fille, donc elle est agrégée de lettres, professeure honoraire de l'Université de Montpellier. Et elle a fait, avec Patrick de Mougins, une théâtralisation des récits qu'elle va présenter au lycée Jules Guesde. Voilà, donc c'est assez important. On aura aussi au lycée une exposition sur le 36-39 de la guerre d'Espagne avec l'ARAC.
0: L'ARAC, nous l'a prêté. L'association, bien
1: voilà.
0: sûr.
1: Donc l'association l'ARAC pour l'amitié, la solidarité, la mémoire, l'antifascisme et la paix. Je trouvais que c'est assez joli de le dire.
0: Des anciens combattants aussi. Oui.
1: Voilà. Donc je suis assez contente de ce programme qui met une focale là-dessus, quoi.
0: Oui. Voilà. Et avec toujours, comment dire, ces outils de médiation qui sont des œuvres aussi en elles-mêmes, mais qui facilitent aussi l'appropriation.
1: Oui.
0: Voilà, parce qu'on n'est pas tous équipés pour lire des livres d'histoire complexes, longs. En revanche, une œuvre, un poème peut faire.
1: Un poème.
0: Un film peut faire le travail.
1: Oui. Moi, je le vois, quand. Puisque j'écris, vous le savez, puisque vous me recevez. Quand vous incarnez l'histoire, quand c'est pas l'histoire en noir et blanc avec un grand H qui vous est raconté de manière solennelle, vous vous appropriez moins l'histoire que quand. Quand vous racontez ce que des gens ont vécu, je le vois au travers des Frontières et des Femmes, qui est publié au Chèvrefeuille étoilé. Oui. Je le vois aussi l'être aux Absentes, qui est sorti cette année.
2: Oui.
1: Et quand je fais des lectures, je vais en faire une ce soir à Pézinas.
0: Mais
1: l'être
0: aux Absentes, c'est vous, ça, hein?
1: Oui, c'est moi.
0: On est d'accord.
1: Oui. Et quand je lis mes textes, qui sont incarnés, même les élèves et le public, ils sont touchés. Ils disent, mais l'histoire par exemple de la 14e rose que très peu de gens connaissent.
2: Oui, vous nous l'avez raconté ici.
1: Oui. Les gens sont bouleversés, quoi. Et c'est normal. Ils me disent, mais c'est dur ce que tu écris. Je dis, non, c'est pas dur, c'est ce qu'ils ont vécu qui est dur. Moi, j'ai fait que transmettre ce qu'ils ont écrit, quoi.
2: Deux mots, c'est une femme qui devait être exécutée et qui n'a pas été sur le moment parce qu'on l'a confondue avec un homme.
1: Oui.
2: Hein, c'est ça, si je me souviens.
1: Ils se sont trompés sur les listes.
2: Et donc, ses compagnes, qui étaient toutes de jeunes filles, très très jeune, de 15 à 16 ans, jusqu'à 20 ans républicaine, qui s'était engagée, et donc ils s'étaient rappelés. Ils sont fait prise par les milices, on peut appeler ça comme ça. ou par l'armée.
1: Par les fascistes.
2: Par les fascistes, oui, tout simplement.
1: Donc,
2: ils avaient prévu d'exécuter, de fusiller un certain nombre. Et puis, il y en a une qui était passée à travers parce que son prénom a été confondu avec celui d'un garçon.
1: Oui, c'était au lieu d'Antonia.
2: C'était Antonio.
1: Antonio qu'ils avaient mis dans la liste, comme ils étaient dans la prison de Ventas, à Madrid, qui est une prison de femmes.
2: Oui. Ils ont dit Antonio, c'est quoi ça?
1: Et donc ils ne l'ont pas appelé. Et cette gamine, elle a été assassinée 6 mois après.
2: 6 mois après, vraiment.
1: Seule, mais elle ne fait pas partie du symbole de la répression. Ouais. On parle des 13 roses et pas des 14.
2: Voilà, c'est ça.
0: Oui, c'est la 14e.
1: La 14e.
0: Oui, oui.
1: Antonio Aliera. Donc moi, je...
0: Donc son nom, il est là.
1: Alors je
0: rappelle le titre, hein, ça s'appelle « Lettres aux absentes, correspondance imaginaire de femmes en résistance
1: ». Oui, et c'est édité au Chèvrefeuille étoilé.
0: Voilà, et c'est Manuela Parra.
1: Oui.
2: Que nous recevons
0: avec plaisir.
2: Avec grand plaisir pour nous parler de l'ensemble de ces rencontres franco-espagnoles.
0: Donc on peut rappeler les dates.
2: Oui, alors puisqu'on arrive doucement à la fin de cette émission toujours aussi passionnante quand on vous reçoit. Ça va être du 8 au 13 octobre. Et c'est dans pas mal d'endroits. Il suffit d'aller sur... On va vous mettre les possibilités pour... Je ne vais pas décliner tout ce que vous allez proposer. C'est mieux d'aller le consulter, voir les dates, les horaires, les intervenants.
0: C'est gratuit.
2: Et puis, attention, ça dépend. Des fois, ce n'est pas tout le monde qui est invité. On a bien compris.
0: Oui,
2: parce
0: dans
2: que
0: les lycées,
2: c'est,
0: les collèges,
2: par exemple, il faut mettre en avant la jeunesse. Et pour éviter que la jeunesse soit écrasée par la génération d'avant, vous choisissez des fois de la jeunesse.
1: Les adultes.
2: Voilà. Et puis, c'est dans des tas de lieux dans Montpellier et la métropole, on peut dire. Mmh. Et puis, faut y aller, tout simplement.
0: Absolument, faut y aller, c'est indispensable.
1: Oui, ça nous soutient moralement dans notre combat, parce que c'est pas toujours facile.
2: Ah non, c'est pas facile. Et puis, mais là, avec
1: on n'est que des bénévoles.
2: Ah oui, c'est ça ce que je veux dire, vous êtes des bénévoles
0: c'est
2: de cette association.
0: C'est d'autant plus remarquable réaliser et de monter un tel programme en étant bénévole.
2: Ça, demande un travail énorme. Et puis, vous êtes quand même soutenu. Hein, c'est ça qui est bien. Il y a beaucoup de gens qui se sont mobilisés autour des rencontres franco-espagnoles pour que ça puisse exister.
1: Oui, la ville, la métropole,
2: par exemple,
1: l'ambassade d'Espagne.
2: L'ambassade d'Espagne.
1: Nous soutient beaucoup.
0: Les collectivités publiques font leur travail.
1: Démocratique, la région, le département.
2: Voilà, et un secrétaire d'État espagnol qui va venir.
1: Fierté, voilà. Ah, ça, c'est ma grande joie. C'est un vrai bonheur.
2: Bon, ben voilà, vous avez tout compris.
0: Merci infiniment.
1: Merci à vous.
2: Merci à Françoise aussi, merci à Alice derrière sa console. Et puis merci surtout à vous, Manuela Parra. Et on vous recevra comme d'habitude quand vous aurez d'autres choses à nous raconter. Merci beaucoup.
1: Merci à vous.
3: Alors, quoi de neuf ? 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

Avec la musique, il est possible de faire des voyages extraordinaires. C'est à partir de ces simples idées que Milly Méloman vous propose d'embarquer à bord de quelques partitions qui ont pu accompagner les voyages extraordinaires racontés par Jules Verne. Et ce, depuis ses 5 semaines en ballon en 1862, des voyages qui se poursuivent depuis avec bien des adaptations pour le cinéma ou pour la scène. La petite musique qui a ouvert notre émission est ainsi extraite d'un film soviétique de 1936 consacré aux enfants du capitaine Grant. Une musique due à Isaac Dunayevsky, compositeur russe d'ailleurs né en Ukraine du côté de Poltava, en 1900 et décédé en 1955 à Moscou. Un autre extrait.

Mais revenons au début de l'histoire avec un jeune auteur originaire de Nantes, où il est né en 1828. Le jeune Jules Verne s'essaye alors à l'écriture avec de la poésie et du théâtre. À la fin des années 1840, il s'installe pour un temps à Paris, parce que le théâtre, c'est à Paris et pas ailleurs. Et il y retrouve un autre Nantais, Aristide Lignard, dont la vocation, lui, est la musique. Ensemble, l'un comme parolier ou librettiste, l'autre comme compositeur, ils écrivent des chansons et quelques opérettes. Un petit exemple avec une mélodie intitulée « Les gabiers » et qui fait un bon prélude au voyage à venir par son texte. Les gabiers, rappelons-le, ce sont ces matelots qui grimpent avec agilité dans les mâtures pour déployer les voiles ou les ramener.

C'était donc la mélodie Les Gabiers, c'était la voix de Françoise Massey soprano et le piano c'était Emmanuel Strosser, et donc une mélodie dont la musique est d'Aristide Ignare, compositeur d'origine nantaise, avec des paroles de Jules Verne, compositeur, dont pardon, écrivain d'origine nantaise également. Alors en 1862, Jules Verne connaît son premier succès littéraire, donc avec 5 semaines en ballon, et s'en sera fini de ses activités pour la scène musicale. Pour autant, la musique reste présente dans plusieurs romans de Jules Verne, certains célébrissimes et d'autres beaucoup moins connus. Il y a aussi, nous l'évoquions, toutes les musiques que son œuvre a fait naître et qui ne sont pas que des musiques accompagnant des films, que ce soit pour la télévision ou le cinéma, adaptées donc de ses romans. Il y a aussi des œuvres pour la scène. 2 romans et une nouvelle s'intéressent particulièrement au monde de la musique chez Jules Verne. La nouvelle s'intitule Monsieur Rédiez et Mademoiselle Mi bémol, date de 1893, 30 ans après 5 semaines en ballon. Et ce sera aussi un conte de Noël qui sera publié, à la bonne saison, par le journal Le Figaro. Un des romans les plus musicaux est sans doute Le Château des Carpates, où le cœur du récit est la voix perdue d'une cantatrice, la Stilla, que Franz de Télek et Rodolphe de Gorce veulent chacun retrouver et conserver, mais qui sera quand même perdu, malgré l'invention d'un appareil permettant de conserver l'image et la voix de l'artiste. Une des inventions qui semble préfigurer le cinéma sonore, voire la vidéo ou les hologrammes. Le roman est écrit en 1889, publié en feuilleton, puis édité en 1892, alors que les premiers phonographes fonctionnent depuis peu et que le cinéma verra officiellement le jour en 1895. On peut aussi mentionner ce passage des Enfants du Capitaine Grant, où le géographe Paganel a la surprise d'entendre un air de Mozart alors que les personnages sont perdus dans un coin d'Australie.

C'était donc l'air Il mio tesoro, extrait du Don Giovanni de Mozart. Le chanteur était M. Shen Feng Shan et la pianiste Margaret Halbig, une version piano-chant conforme au récit de Jules Verne que j'ai pu trouver grâce à YouTube. Alors, on pourrait aussi bien sûr citer le Capitaine Nemo qui joue de l'orgue à bord de son sous-marin, le Nautilus, mais avec juste quelques lignes, nous ne considérons pas ces romans de Jules Verne comme des romans musicaux, qu'il s'agisse des Enfants du Capitaine Grant ou qu'il s'agisse des 20 milieux sous les mers. Non, le roman le plus musical de toute la série n'est pas le plus connu et loin s'en faut. Il s'agit de L'île à hélice, roman publié par Hetzel en 1895. La musique n'y est pas centrale, mais presque, puisque le personnage principal du roman est un quatuor à cordes, un quatuor français, nommé le quatuor concertant, qui a été enlevé alors qu'il était en tournée aux États-Unis pour satisfaire l'enlèvement, les nantis qui vivent à bord d'une utopie urbaine et sociale, et une île artificielle qui peut se déplacer, et ainsi toujours profiter d'un climat et d'une météo absolument idéale. On rejoint certaines utopies contemporaines, il me semble. Alors les concerts du quatuor concertant, donc c'est son nom, jalonnent le récit et l'auteur nous en précise à chaque fois le programme minutieusement. Un programme qui affiche des programmes, qui affiche des noms qui nous sont familiers, tels Mozart, Beethoven, Mendelssohn, Haydn, et parfois un petit peu moins. Ainsi, George Onslow, 1784-1853, que l'on gratifia un temps de, que l'on qualifia pardon, un temps de Beethoven français, en se référant à son abondante œuvre de musique de chambre. 35 quatuors, 34 quintettes à cordes, des trios, des sextuors, septuors, un nonette, donc 9 instruments, mais qui est aussi composé pour l'orchestre ou la scène. Tout de suite, un extrait d'un des quatuors de George Onslow.

C'était donc le troisième mouvement, un scherzo du 28e quatuor de George Onslow, 28e quatuor à cordes, son opus 54, et c'était les membres du quatuor Diotima qui faisaient résonner ces notes. Alors, dans une des scènes de ce roman, Lila et Lys, on se demande si l'auteur ne nous livre pas quelque chose de ses goûts musicaux. Une scène qui passe assez mal aujourd'hui par le racisme qui affleure dans les propos des personnages, mais qui était très courant à cette époque de colonialisme triomphant. Le quatuor concertant doit en effet se produire devant un « roi nègre », entre guillemets, pour reprendre le vocabulaire de l'époque. Citation. « Nous avons un concert en perspective », dit Frascolin. « Que jouerons-nous à cette majesté ? Comprendra-t-elle Mozart ou le Beethoven ? On lui jouera de l'Offenbach, du Varnet, du Lecoq ou de l'Audran, » répond Sébastien Zorn. « Non pas ! C'est la bamboula qui est tout indiquée !» réplique Pinchina, qui s'abandonne au déhanchement caractéristique de cette danse nègre. Fin de citation. Cette danse nègre, la bamboula, est sans doute celle que Louis Moreau Goldschalt, compositeur américain, né en 1829 à la Nouvelle-Orléans et mort au Brésil 40 ans plus tard, popularisa avec son opus 2 du milieu des années 1840. Louis Moreau Goldschalt, Bamboula, avec Leonard Penario au piano.

Ainsi se termine la Bamboula de Luis Moro Goldschall, compositeur américain. C'était Leonard Penario qui était au piano, donc une œuvre qui date de 1840. Alors la citation que j'ai donnée tout à l'heure, du quatuor concertant, il y avait le violoncelliste qui proposait de jouer de l'Offenbach. Offenbach, parenthèse, qui a écrit le magnifique duo pour violoncelle. Ah oui, c'est peut-être pas par hasard. Hein. Alors, cet Offenbach, bah, on peut supposer que Jules Verne n'a que modérément apprécié l'usage que le compositeur a fait de son voyage dans la Lune en 1875, ne reprenant en fait du roman que son titre et le moyen de transport des personnages, un obus propulsé depuis un méga canon, et puis en mélangeant un petit peu pour le retour des personnages le voyage au centre de la Terre. Non, ça, il n'a pas vraiment, il a même tenu à faire savoir dans la presse, c'était le Figaro qui à l'époque a publié ce propos, qu'il n'avait en aucune façon collaboré à ce voyage dans la Lune et qu'il travaillait par contre à l'adaptation pour la scène des enfants du capitaine Grant. Que les choses soient dites, elles ont été dites. Juste après, Offenbach va continuer à s'intéresser à Jules Verne en saisissant d'un court récit, une fantaisie du docteur Ox, c'est le titre de le court récit. Et cette fois, l'auteur, Jules Verne, aurait participé à l'adaptation, mais sans que son nom soit mentionné. Bon, des rendez-vous ratés, on pourrait dire. Tout de suite, tout de même, l'ouverture de cette fantaisie du docteur Ox, c'est de la musique du Doffenbach, là, voilà.

C'était Richard Karp qui dirigeait les Philharmonia Virtuosi dans l'ouverture d'une fantaisie du Dr. Ox de Jacques Offenbach, d'après Jules Verne. Mais revenons au Capitaine Grant et à ses enfants. Adapté pour le théâtre en 1875-76, le roman le sera aussi en Espagne, où il est raconté au travers d'une zarzuela, l'équivalent espagnol de l'opérette, Los Sobrinos del Capitán Grant. On peut dire que le titre est fidèle, en tout cas. Qui se présente comme una novela comico, lirico y dramático. Inutile de traduire, a priori. Le livret est écrit par Miguel Ramos Carrión, 1848-1915,

Après un extrait donc de Certezuela, Los Sobrinos del Capitán Grant, donc une œuvre qui date de fin du 19e siècle, nous allons plonger dans notre époque contemporaine avec un musicien qui semble très intéressé, très sensible aux univers imaginés par Jules Verne. Un musicien anglais qui est aussi contrebassiste, compositeur et qui a composé au croisement de beaucoup de styles différents. Gavin Bryars. Celui-ci a ainsi composé un opéra à partir d'une fantaisie du Dr. Ox. Il n'y a pas ce jour d'enregistrement de l'œuvre à notre connaissance, mais seulement une œuvre antérieure déjà basée sur le récit de Verne, une œuvre qui s'appelle By the Var, V-A-2-Z.

du nom de la rivière qui traverse la ville de Quiquendone, où se déroule l'expérience du Dr Ox. Tout de suite, la première partie de Baïlva avec Charlie Adams, s'il vous plaît, à la contrebasse.

C'était Charlie Haden, donc soliste, ce Baël Va, la première partie de Gavin Bryars, et inspiré donc d'une fantaisie du Dr. Ox de Jules Verne. Tout à l'heure, Offenbach aussi. On n'a vraiment pas l'impression que c'est tiré du même, en tout cas pas du même passage. C'est évident. Alors, plusieurs choses se retrouvent, donc que plusieurs compositeurs se sont intéressés au Dr. Ox. Alors, sans doute à cause d'un épisode musical très très fantaisiste. Alors, il faut savoir qu'à Quiquendone, la lenteur est une vertu cardinale. Et toute personne respectable se préservera de toute entreprise et de toute prise de décision. Tout y prend du temps, beaucoup de temps. Et se presser au risque d'être très vaguement agressif est plus qu'inconvenant. C'est inimaginable. Sous prétexte d'installer généreusement un éclairage au gaz assez frais, le docteur Ox, Hygène étant le nom de son assistant, fait des quiquendonoises et des quiquendonois ses cobayes pour tester un gaz censé les réveiller et les rendre plus conformes au modèle de l'entrepreneur actif, symbole de la modernité et du progrès, tant admiré en ce 19e siècle et largement d'actualité encore aujourd'hui. Dans le théâtre, dont la construction a duré 7 siècles, l'opéra Les Huguenots de Meyerbeer est donné dans une version locale, lente. De 4 actes qui durent un peu plus de 3 heures au total, on passe à 4 soirées d'au moins 6 heures chacune, tellement les tempos sont lents. Mais avec l'expérience d'Ox, il faudra tout juste 18 minutes, pour l'intégralité du 4e acte. On voit bien qu'on est dans une farce. Mais revenons à Gavin Bryars pour évoquer un peu plus sa relation à l'univers de Jules Verne. Son concerto pour saxophone porte le titre « The Green Ray », le rayon vert, faisant référence à un autre récit de Verne dont Eric Rohmer, le cinéaste, s'inspira pour son film éponyme « Le rayon vert » en 1986. 20 000 lieues sous les mers sera aussi à l'origine d'une autre œuvre, reprenant la description des univers sous-marins, écrite pour voix et orgue et intitulée « The Black River », œuvre de 1991. Il a aussi écrit un livre sur Jules Verne, un essai, intitulé « Verne's Journey to the Center of the Self, Space and Time in the Voyage Extraordinaire ». Le voyage de Verne au centre du soi, espace et temps dans les voyages extraordinaires. Nous n'avons fait qu'évoquer les illustrations musicales des voyages extraordinaires qui passent aussi par l'écran, très brièvement. Là aussi, il y aura à explorer et découvrir. Pour l'instant, nous finirons avec la bande-son avec laquelle nous avons ouvert ce programme, celle due à Isaac Dunayevsky pour « Les enfants du Capitaine Grant », version soviétique de 1936. Soit 2 ans avant que le duo Prokofiev-Eisenstein ne se saisisse de la légende d'Alexandre Nevsky pour un premier film sonore devenu lui aussi légendaire. Mais Les Enfants du Capitaine Grant, c'est plutôt un film muet sonorisé après coup, on a même des intertitres, qui enchaîne le début de l'histoire pour le générique avec la pêche d'un requin qui a avalé la bouteille contenant le message qui permettra de partir à la recherche du Capitaine Grant. Tout de suite, le générique est le début de la musique de ce film. C'était Méli Méloman et nous vous laissons pour d'autres aventures musicales. Marco Sorghini au micro, Alice Rollet à la technique. Allez, nous retournons avec les enfants du Capitaine Grant.

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3: 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Bonjour à toutes et à tous et bienvenue dans l'auberge espagnole. Comme d'habitude, on est ensemble pendant une heure et au programme aujourd'hui, vous retrouverez la chronique « Comment fonctionne une histoire » suivie de l'interview de l'auberge espagnole et la création radio « Bienvenue sur In Memini ». Mais on commence tout de suite avec un nouvel extrait de l'album de la semaine. Cette semaine, c'est l'album Bachar Mar Khalife, joue Christophe et on écoute tout de suite « Les mots bleus ».

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1: Vous écoutiez Les mots bleus, repris par Bachar Markhalifé. Et tout de suite, on retrouve la chronique Comment fonctionne une histoire, qui vous apprend pas à pas à écrire une histoire. Une chronique proposée par François Delski en partenariat avec la Cité européenne des scénaristes.
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9: Je vais vous poser une question toute simple pour commencer la chronique. De quoi parle Spider-Man ? À première vue, vous dites que ça parle de Peter Parker qui a des super pouvoirs d'araignée, combat des méchants et tente de faire régner la justice tout en essayant de maintenir sa vie personnelle. Et c'est vrai, concrètement, si vous voulez décrire le meilleur super-héros de tous les ans à quelqu'un, c'est le résumé le plus clair possible. Et oui, c'est le meilleur super-héros de tous les temps, il n'y a même pas de débat, gardez votre Batman dans votre Batcave en ayant le Batsum. Mais surtout, Spider-Man peut se résumer en sa phrase culte.
10: Un grand pouvoir implique de grandes responsabilités.
9: Et cette phrase, c'est ce qu'on appelle le thème d'une histoire. Et c'est essentiel si vous voulez que votre histoire ait du fond. Pour me présenter, je m'appelle François Delski, je suis scénariste et je vous accompagne chaque semaine pour vous aider à écrire une histoire. Comme ça, à la fin de l'année scolaire, vous aurez un livre ou un scénario ou autre terminé de A à Z. Donc le thème de votre histoire, c'est ce que vous voulez réellement raconter. C'est la philosophie, le message ou la question qui va supporter votre histoire et mettre en mouvement vos personnages. Et si vous n'avez pas la thématique, c'est totalement normal. Quand une idée d'histoire jaillit de votre esprit, vous avez généralement en tête une scène, un univers, un personnage, mais pas forcément la grande philosophie sur l'humanité que vous voulez à tout prix partager au monde. La thématique peut arriver de différentes façons. Reprenons l'exemple de Spider-Man. Stan Lee, scénariste et auteur de L'Homme-Araignée, et d'une pléthore de super-héros, c'est fou comment cet homme était créatif, avait envie d'écrire quelque chose de différent. Au lieu d'avoir un personnage sans problème comme Superman, il voulait que Spider-Man soit d'abord un adolescent submergé de problèmes. Peter Parker est timide, gringalé, il est nul avec les filles, il a constamment des problèmes d'argent, et il vit chez sa tante et son oncle car ses parents sont morts. Autant vous dire qu'il démarre extrêmement mal dans la vie. Et pourtant, avec une piqûre d'araignée, il va se retrouver doté de super pouvoirs qui vont changer sa vie, mais pas l'améliorer pour autant. Et même si au départ il voudra les utiliser pour gagner un petit peu plus d'argent, la réalité va le rattraper avec la mort de son oncle, tué par un criminel que Peter a laissé fuir par pur égoïsme. Il comprend alors que s'il a les moyens de faire quelque chose de bien, il doit tout tenter pour y parvenir, même si ce n'est pas agréable ou positif pour lui. Car un grand pouvoir implique de grandes responsabilités. La création du personnage et de ses problèmes et le désir d'originalité de Stan Lee a amené naturellement au thème. Car si on pouvait penser que les pouvoirs changeraient en mieux la vie de Peter Parker, Stan Lee a voulu faire l'inverse. Donc, le thème peut découler naturellement du personnage que vous créez et des obstacles que vous mettez sur son chemin. Il peut venir aussi de votre univers. Si nous prenons par exemple Hunger Games, en très gros résumé, ce sont plusieurs jeunes vivant dans la pauvreté qui sont obligés de s'affronter pour survivre. Le tout retransmis à la télévision. Susan Collins, l'autrice des romans, a eu cette idée en s'inspirant de ce qu'avait vécu son père lors de la guerre du Vietnam et des combats de gladiateurs pendant l'Empire romain. En partant de ces informations, vous pouvez donc déduire que les thématiques traitées vont être la société du spectacle, car on retransmet de la violence sous couvert de divertissement, les luttes de classe sociale, car les plus riches obligent les plus pauvres à se battre, et enfin l'oppression et le contrôle de l'information, car toute tentative de révolte est étouffée ou masquée par les puissants. Mais vous pourrez me rétorquer que certains films n'ont pas de thème fort. Et c'est vrai, vous n'êtes pas obligé de faire un manifeste politique ou sociologique dans chaque histoire. Mais toute fiction, même des comédies populaires qui paraissent avant tout drôles, légères, vont avoir un thème et une philosophie à partager. Et si vous avez ça, ça sera beaucoup plus facile pour écrire votre histoire. Car si vous savez quel message vous voulez transmettre, vous savez à peu près comment diriger votre histoire. Vous allez avoir plus de facilité à écrire vos personnages, car pour qu'ils soient un minimum crédibles, il faut qu'ils aient du fond, des opinions, une vision de la vie. Et donc vos personnages vont forcément chacun avoir une vision différente du thème. Pour donner un exemple, la série que j'écris va parler du deuil, qui est évidemment super fun. Donc, comment nos personnages peuvent représenter ce thème? Eh bien, sans révéler ce que j'écris, on peut avoir un personnage qui s'isole car il ne sait pas gérer la perte suite à un deuil, un autre qui a fait son deuil et ne supporte pas que son ami reste encore bloqué, un troisième qui essaie de retrouver la personne décédée lors de ses rendez-vous amoureux car il n'arrive pas à refaire sa vie correctement, etc., etc. Le thème amène les personnages à être en conflit moraux et à évoluer. De la bonne manière, comme de la mauvaise. Si votre thème c'est comment on fait son deuil, eh bien votre personnage qui s'isole apprend à se rouvrir émotionnellement. Le second peut très bien s'enfoncer dans la colère et couper les ponts avec son ami, car cette situation lui renvoie le deuil en pleine face. Et le dernier rencontre quelqu'un qui lui plaît réellement et il apprend à ne plus se sentir coupable de refaire sa vie. Donc, comme vous le comprenez, même si ce n'est pas la première chose à laquelle vous pensez, le thème est la colonne vertébrale de votre récit. C'est grâce à lui que vous pourrez développer une histoire cohérente, des personnages crédibles et surtout quelque chose qui vous ressemble. Car avant tout, le thème, c'est vous qui partagez votre vision du monde. C'est vous, à travers la fiction, qui parlez. Donc écrivez quelque chose que vous considérez comme important. Merci de m'avoir écouté et à la semaine prochaine.
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1: C'était la chronique « Comment fonctionne une histoire » par François Delski en partenariat avec la Cité européenne des scénaristes. Et tout de suite, on fait une petite pause musicale avant de retrouver notre invité du jour et on écoute 10-10 de Rosset.

0: Vous venez d'écouter Mystique de OFS Unlimited. Tout de suite, on retrouve notre invitée de l'auberge espagnole et c'est Anne Lopez, metteuse en scène et chorégraphe de l'œuvre Carmina Burana que vous retrouverez du 2 au 4 octobre au Corum.
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4: Bonjour chères auditrices, chers auditeurs. Alors, nous sommes aujourd'hui au téléphone avec Anne Lopez. Bonjour Anne Lopez.
5: Bonjour.
4: Voilà, vous êtes... on vous a déjà rencontré, vous êtes travaillé régulièrement avec l'Opéra de Montpellier. Et là, vous avez donc mettre en scène, chorégraphié... un des tubes, je dirais, de la musique classique, hein, puisque qui attire aussi bien des gens qui n'aiment pas la musique classique que les amateurs de musique classique, c'est les Carmina Burana de Karl Orff. Alors, c'est pas la première fois que vous vous intéressez à cette œuvre-là, puisque il y a 2 ans, à peu près, que vous aviez déjà monté la pièce. Avec le chœur amateur de l'opéra, qu'est-ce qui vous séduit dans cette pièce pour dire, bah, allez, on remet ça une deuxième fois?
5: Alors déjà, ce qui est pour nous extraordinaire, c'est que c'est Valérie Chevalier qui nous fait cette grande honneur de nous inviter à travailler une deuxième fois sur Carmina avec le chœur professionnel de Montpellier, et ensuite Karl Orff, c'est vraiment un compositeur qui écrit de la musique qui est une musique très dansante, qui est très chorégraphique, avec des aspérités, des diversités dans les ambiances et dans les lignes musicales, et c'est extraordinaire à interpréter.
4: D'accord, donc c'est sans problème que vous avez accepté cette offre de... qui n'est pas une reprise, parce que la composition, vous n'avez pas tout à fait la même équipe autour de vous. Encore qu'il y a, je vois qu'il y a Mathieu Cabane qui était déjà aux Lumières.
5: Mathieu était déjà aux Lumières. François Lopez, mon frère, avait déjà écrit son film. C'est-à-dire que l'intention de Carmina, de notre Carmina, c'est de rendre l'image, de rendre l'honneur, de rendre la place au cœur. Et d'arriver à voir en gros plan des artistes du chœur. D'habitude, ça n'arrive jamais. Le chœur est une masse, au fond, à l'unisson.
4: Ouais.
5: Et nous, on voulu, c'est une œuvre qui est essentiellement chantée par le chœur. Les solistes ont peu de place dans cette œuvre. Et nous avons voulu leur rendre l'image. Et François a réalisé un film qui permet cela. Donc, effectivement... on a la même équipe, mais on a retourné un film avec les artistes du chœur. François est parti en Corée pour tourner avec les artistes du chœur de Corée. Et Mathieu a fait une toute autre lumière. Donc, et puis, il y a 5 interprètes danseurs, ce qu'il n'y avait pas avec un air de famille. Donc, j'ai réécrit l'essentiel de l'œuvre.
4: D'accord. Alors, c'est une musique qui est, voilà, je vous disais, hein, c'est devenu un tube de la musique classique et au-delà. Peut-être rappeler quand même qu'elle a une histoire un peu compliquée, puisque c'est né dans les premières décennies du XXe. Ça a été beaucoup utilisé par le régime nazi, qui appréciait beaucoup cette musique. Et puis, bon, aujourd'hui, c'est devenu autre chose. Mais quelle est l'actualité pour vous de cette musique?
5: Alors, juste parler de Karl Orff, parce que quand on lit les biographies, et puis les uns et les autres, voilà, il y a cette histoire de régime nazi. Ce gars a quand même fondé des écoles de musique avec des chorégraphes et des artistes du mouvement pour apprendre la musique par le corps. Donc ça, c'est un point chez Karl Orff qui, pour moi, m'a beaucoup intéressée. C'est comment est-ce que la musique, c'est du geste, et comment est-ce que le geste fait du son. L'un ne va pas sans l'autre. Ça, c'est une première chose qui est à noter. Et ensuite, cette œuvre, c'est du bon et du mauvais en chacun. c'est des attirances de spiritualité vers le haut et puis des comment on se laisse pénétrer par les bas-fonds. Ces jeunes étudiants, les poèmes, ce sont des jeunes étudiants clergés qui allaient dans la taverne pour écrire leurs poèmes. Et donc, on a vraiment un grand écart qui me donne l'idée que c'est l'iconographie absolue de la condition humaine. On est tous un peu monstrueux, on est tous un peu, on se laisse tous un peu aller par nos pulsions et on essaye tous d'être un peu chaque jour meilleur. Donc, ce qui est de très actuel, c'est le paradoxe. C'est le paradoxe. Voilà, je trouve que ça, c'est à un moment donné, c'est magnifique, c'est poétique, c'est sublime, et puis l'instant d'après, ça devient terriblement foudroyant.
4: D'accord. Alors, je me demandais le travail que vous faites, donc. Tout ce travail, on pourrait dire, de mise en image, hein, pour aller vite, de Carmina Burana, est-ce que ça ne contribue pas, vous prenez appui sur un texte, peut-être plus qu'on ne le fait d'habitude, parce que Carmina Burana, ça séduit par les masses chorales, par les rythmes ou des choses comme ça. Et le texte, je ne suis pas convaincu que beaucoup... comprennent le texte. De toute façon, c'est du vieil allemand, du vieux latin, donc c'est un petit peu difficile à suivre.
5: C'est archi difficile à suivre, et puis c'est des poèmes. C'est-à-dire, il a choisi tel et tel 25 poèmes, il les a agencés, on va dire, il les a ordonnés. Et donc, effectivement, dans mon travail de chorégraphe et de metteur en scène, moi, j'ai cette double entrée qui est de travailler le mouvement par une intention. Un mouvement a une intention. Quelle intention? C'est quel mot? Quel mot il y a derrière chaque mouvement? Non pas pour illustrer le mouvement, mais pour qu'il s'appuie dessus. Et ensuite... la musique, le rythme, l'énergie. Donc ces textes, moi je les ai lus et relus et j'ai pas voulu les illustrer, mais par exemple quand un texte parle du printemps qui arrive, le printemps qui arrive, pour moi ça me fait penser à l'enfance et la jeunesse qui s'éveille, et c'est un tableau où je vais mettre un enfant et un adulte pour qu'on ait cette idée de transmission, de cycle, de... Voilà, donc j'ai une interprétation qui est la mienne. Je n'illustre pas de manière théâtrale chaque texte, mais je m'appuie sur chaque poème comme une architecture d'intention.
4: D'accord. Alors, vous disiez dans l'entretien, quand nous étions rencontrés autour de Bugsy Malone, toute l'importance du présent et des gestes dans votre travail. Est-ce que, là, on entend bien, vous nous parlez des gestes. Sur cette question du présent, est-ce que c'est toujours d'actualité? Vous évoquiez le travail avec les autistes à ce moment-là.
5: Ouais. C'est complètement d'actualité, c'est-à-dire que sur cette grande fresque, cette grande salle, il y a des moments en premier plan, il y a des moments en second plan, et en même temps, il va y avoir un acteur, un danseur, un soliste qui va traverser le fond de la scène, mais qui va faire un petit mouvement, qui va créer un contrepoint. Le geste chorégraphique et le geste quotidien a la même valeur pour moi. Ce qui compte, c'est la présence intense dans sa manière de l'interpréter. Donc, dans la pièce qu'on va voir là de Carmina, dans mon projet, il y a des moments hyper chorégraphiques, un peu magistral, parce que voilà, on est à Berlioz, que c'est un opéra et que j'ai la chance d'avoir une équipe d'interprètes sublimissime. Et puis, il va y avoir des toutes petites choses avec des petits regards, avec des petits gestes, presque insignifiant, mais tout aussi impactant.
4: Et puis, j'ai vu les images que sont diffusées sur le site de l'Opéra Orchestre. Le chœur ne reste pas statique dans votre travail.
5: Pas du tout. Ils ont été... Bon, je voudrais vraiment dire à quel point ce chœur de l'Opéra de Montpellier est extraordinaire. Ils m'ont fait une confiance immédiate. Alors, c'est vrai qu'on se connaît. C'est vrai que on se connaît depuis longtemps et j'ai un plaisir à travailler avec eux parce qu'ils s'engagent à fond physiquement, chorégraphiquement, dramaturgiquement, et j'ai pu les emmener à loin. J'ai pu les emmener loin. Non, oui, ils bougent, ils y vont à fond.
3: Tu ne sais donc pas que les relations entre hommes et femmes ne sont pas faites pour durer. Les savants se sont penchés là-dessus. En réalité, c'est une réaction chimique qui se produit au niveau de notre corps et qui fait que tôt ou tard, l'un des deux finit par se lasser.
6: La science, j'ai jamais cru à la science. C'est de la fumisterie, la science. Et je... Non, tu comprends, quand je vois tous ces crétins en blouse blanche dans les labos qui découpent des rangs en rondelles et qui touchent des subventions, je...
3: Ah oui, je vois. Tu ne crois pas à la science. Mmh. Et tu ne crois pas non plus à la politique ni à son efficacité. Mmh. Et tu ne crois pas en Dieu.
6: Exact.
3: Et si c'est pas indiscret, dis-moi, à quoi tu crois?
6: Au sexe et à la mort. Les deux choses qui comptent vraiment dans la vie d'un homme. Mais avec la mort, on est très rarement déçu.
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4: Donc ce travail, hein, vous le dites, vous connaissez bien l'orchestre et le chœur, puisque vous travaillez régulièrement avec eux. Et ce n'est pas fini. Est-ce qu'on peut évoquer un peu le travail que vous avez en perspective pour la prochaine saison autour de l'hospitalité et de la Méditerranée?
5: Ah oui, bah alors là, on est en plein dedans. Alors, la question de l'hospitalité, je crois que je l'ai même mis en plein dans ma manière de travailler à l'opéra. Mais je mène un projet, ouais, on monte un projet depuis 3 ans sur des territoires, le territoire de l'île de Thau à Sète, Croix d'Argent à Montpellier, Belfort, Marrakech, Agadir, sur la question du voyage, des récits de famille, de la transmission, de ce qu'on a hérité. De comment est-ce qu'on part, pourquoi on revient. Et cette histoire de pratique vivante de l'hospitalité, je vois qu'elle me permet de développer un projet à plusieurs facettes. Un projet alors avec les lieux dédiés de spectacles vivants et des danseurs, mais aussi avec les habitants des quartiers de politique de la ville. J'ai un grand plaisir à aller dans les collèges, les écoles un peu en grande difficulté. J'ai un plaisir à travailler avec des gamins qui, au départ, n'ont pas envie de danser et boudent sont un peu sur la marge. Et puis, dès qu'on parle de l'Algérie, du Maroc et de cette histoire qu'on est tous un peu méditerranéens, enfin, nous, c'est notre histoire avec François, qu'on est en mouvement. On est en mouvement, faire une pièce, c'est voyager, lire un livre, c'est voyager, et même faire des conneries, c'est voyager. Et donc, mettre la loupe sur la question du voyage, pas seulement de manière dramatique en parlant des migrants, mais de manière générique, on voyage tous. Changer d'un étage dans un immeuble, c'est voyager. Et permettre à chacun et à chacune de raconter ces récits-là et que ça puisse enrichir le projet. De quartiers, de régions et de pays en pays. Voilà, c'est ça qui m'anime. Donc, c'est un projet qu'on mène, on a joué hier pour M28, une étape de ce projet. Et puis, on va avoir des temps à 7, au CRAC, à la passerelle de 7. On fait un gros travail avec la Maison pour tous, Albert Camus, en février. On fait une très belle étape de l'épopée avec la Maison Albert Camus. À Montpellier, avec le Collège de la Croix d'Argent. Il y a plein de choses qui nous attendent. Mais voilà, c'est comment est-ce qu'on réunit habitants, artistes, et même, j'ai envie de dire, partenaires socioculturels de l'éducation nationale, tous autour d'un même projet.
4: Mmh. Oui, donc quand on vous entend en parler, avec les termes dans lesquels vous en parlez, on se dit que oui, il y a bien une continuité avec le travail qu'on évoquait juste avant sur Carmina Burana ou sur lequel on avait échangé avec Bugsy Malone.
5: Oui, alors il y a un mot qui me vient, c'est la question de l'horizontalité, c'est-à-dire que même si un système est pyramidal, n'oublions pas que tout en bas et tout en haut doivent circuler dans une dimension d'horizontalité, l'élégance. Le respect, l'attention, la bienveillance ne sont pas que des trucs génériques qu'on nous envoie à coup de... Voilà, c'est à chaque seconde. À chaque seconde, regarder l'autre comme si c'était vraiment quelqu'un d'unique. Parce que c'est quelqu'un d'unique et qu'il a tout à nous apprendre. Pas parce qu'on a tout à lui dire, parce qu'il a tout à nous apprendre. Voilà, c'est exactement ça.
4: Mmh. Alors, on va, pour revenir à Carmione de Burana, je me posais la question, vous, la première fois, c'était avec Victor Jacob, qui était à la direction. Oui. Là, ce sera Roderick, enfin, c'est Roderick Cox. J'imagine que vous êtes en répétition. Comment ça fonctionne dans les relations entre musique et mise en scène? Parce que, bon, on se dit, vous suivez, vous, la musique, mais est-ce que la musique prend en compte aussi, la direction prend en compte votre travail scénique?
5: Oui, alors j'ai là eu la chance, et avec Victor Jacob et avec Roderick Cox, j'ai la chance que ces deux chefs d'orchestre ont vraiment respecté le travail, ont vraiment, ils sont très à l'écoute. Roderick est très à l'écoute de toutes mes demandes, de tous les besoins que nécessite la mise en scène, les mouvements de machines, etc. Et oui, il y a un vrai respect. Donc tout le début, c'est le travail de la mise en scène avec un piano, puis après il y a l'orchestre qui vient. Et il y a un vrai partage, il y a une vraie discussion autour de ce qui est nécessaire pour la mise en scène. Donc J'ai une chance absolue de ça, vraiment de cette belle écoute de la part de ces deux chefs pour ces deux versions.
4: D'accord, donc il y a des tempi, des accentuations qui prennent en compte la mise en scène et pas que la partition.
5: Alors les tempi, ça non, les tempi c'est vraiment le choix du chef d'orchestre.
4: Non, d'accord.
5: Ça, pour moi, ça ne change pas du tout la mise en scène, mais c'est les liaisons, c'est les transitions.
4: D'accord.
5: Roderick a fait très attention aux transitions que la mise en scène nécessitait. Donc, il m'a demandé à chaque fois est-ce qu'il devait suspendre ou est-ce qu'il pouvait enchaîner. Et ensemble, voilà. Alors après, moi, ma mise en scène, elle fait toujours très attention à la musique. C'est-à-dire que moi, je n'impose rien à la musique. Je sens que quand ça doit s'enchaîner musicalement, j'évite de mettre des choses qui ne respecte pas cet enchaînement. Mon frère est compositeur, on a toujours travaillé ensemble. J'ai une grande attention pour l'écriture musicale. Et voilà, je vais pas inventer des choses farfelues pour que d'un coup apparaisse quelque chose en scène qui contrecarre l'élan musical.
4: Est-ce qu'on peut dire que vous cherchez plutôt à vous mettre au service de la musique qu'à utiliser la musique pour votre spectacle?
5: Oui, oui, oui, parce que je vais vous dire un truc, je suis chorégraphe depuis 33 ans et il y a un truc qui fait que je pense que la musique fait une grande part du travail. On peut fermer les yeux, on entend la musique et on a des images.
4: Mmh. Bien, ben merci beaucoup Anne Lopez. On recommandera quand même aux spectateurs qui viennent de ne pas fermer les yeux. Ce serait dommage.
5: Il y a de très belles images et les danseurs sont absolument fantastiques. Donc là, oui, s'il vous plaît.
4: Ne fermez pas les yeux. Bien, ben merci beaucoup du temps que vous nous avez accordé et puis bonne dernière répétition et puis surtout bon spectacle.
5: Merci à vous.
4: Nous étions donc avec Anne Lopez, donc qui va sur la mise en scène et chorégraphie de la nouvelle production de Carmina Burana. Ça sera au Corum le vendredi 2 octobre à 20h ou le samedi 3 à 19h ou encore le dimanche 4 à 17h.
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0: C'était Anne Lopez, metteuse en scène et chorégraphe de l'œuvre Carmina Burana, que vous retrouverez, je le rappelle, du 2 au 4 octobre au Corum. Et on fait à nouveau une pause musicale et on commence avec So You're Leaving d'Al Green.

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1: 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Bienvenue sur In Memini par Tom Chevalier.
2: Les écrits des hommes s'étendent désormais bien au-delà de la planète Terre. Ils renferment un savoir aujourd'hui jugé unanimement dangereux par les derniers. Une humanité reconstruite sur la planète In Memini. Un berceau pour d'inconscients morts-nés. Bien après que Elon Musk soit parti mourir seul sur Mars, ils attendent leur fin sans pouvoir ni retourner sur leurs pas, ni avancer dans un futur de plus en plus inéluctable. Mais un robot nommé le Scribe s'attelle en secret à chercher, bribe par bribe, les souvenirs écrits d'une grande partie de l'humanité, presque éteinte sur sa planète d'origine. Grâce à son puissant télescope à capteur d'événements mémoriels, il peut observer la Terre et remonter des cadavres aux vivants. Bienvenue sur In Memini, la dernière planète.
3: Regardons-la de plus près.
4: Jimmy attend dans la salle d'attente du médecin. Cela fait 5 années qu'il n'y est pas retourné. Nous pourrions dire, tout va bien, si pas besoin de médecin. Mais Jimmy a des fêlures, au cœur et au corps, qu'il a reniées pour s'éviter la lenteur du temps. L'attente est pourtant longue, dans cette salle faite à cet effet. Et Jimmy, qui s'impatiente, attrape discrètement un bloc de post-it et un crayon pour griffonner et écrire ce que je me dois de vous lire. Et écrire ce que je me dois de vous lire. Aurora 2. On était pourtant si loin et on avait envie de rester. On se baladait sur le même chemin et un jour on s'est arrêté. J'avais les cheveux mi-longs et des idées de gosse alité, la fièvre dans les deux mains. Vivons donc avant de se tuer. On était pourtant si bien. Moi je ne dormais jamais tout seul. On paradait sur le même chemin jusqu'à ce que l'un de nous se casse la gueule. On était des enfants vilains. On cherchait le bout du cercueil. Et pour le malheur du malin, on avait bien tout ce qu'ils nous veulent. Alors réveillez-vous malsain. Non, vous n'avez pas besoin de lunettes. On était heureux, à quoi bon regretter nos premières cigarettes. Même si aujourd'hui je meurs instable avec leur voix dans la tête, je tenterai le diable et s'il le faut, je l'enterrerai dans sa cachette. J'ai tenté de souffler sur les cœurs brûlés. Le vent est un enculé. Il a attisé ce qui m'attire dans le crachin de vos émotions. Joue sèche à force de buller. Le temps, je l'ai torturé. Peau de chambre à larmes, je vous aide avec dévotion. Je me vois loin de vous et c'est comme ça que je me vois là la face. Comme si je pouvais échapper à tout ce que j'ai tenté de construire. Si je me répète, c'est que je suis pas sûr, alors regardez-moi dans la glace. Je sais plus si je suis pas sûr d'avoir engendré le pire. Alors touche-moi du fond des yeux pour me rassurer quand je pique du nez. Rappelle-moi à quel point c'est bon d'avoir nos cheveux salés graissés. Dis-moi à quel point c'est con et que c'est ma gueule que tu vas casser. Si je m'arrête pas de mourir dans l'œuf et que je sais plus paraphraser.
5: Ouais, j'avais du mal à croire en moi. Et c'est là où on voit l'importance de mes potes en fait.

0: Malgré tout, continuons de chercher. Je suis le scribe. Et bientôt,
1: ce sera la fin.
0: Ce sera la fin.
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4: Vous écoutiez un nouvel épisode de Bienvenue sur In Memini, une création radiophonique de science-fiction par Tom Chevalier. Et il est presque 18h et donc l'heure pour moi de vous quitter. L'Auberge Espagnole, c'est fini pour aujourd'hui. Mais restez avec nous, à 18h vous retrouverez Les Insolites animés par Maria Carrier, suivi de Grammaire Fantôme à 18h30 par Nadia Lichtig et Onde d'Africa à 19h par Ferdinand Fortes. On se quitte avec un dernier titre et on écoute Rosa de Mayra Andrade. Passez une belle fin de journée sur Divergence FM.

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2: Parler de l'esprit canal.
3: Jules-Édouard Moustique.
2: Esprit canal.
3: 7 juin 2012.
2: Sa définition. Et je pense que l'esprit canal, à la base, c'était des gens qui n'étaient pas du tout faits pour la télé et qui en ont fait.
4: J'en ai connu des gens, des petits, des moyens, des grands, des filles, des toyens, des chiants, des flics très malsains, méchants, des piches, des catins vraiment, des types très malins, étranges, des juifs, des rabbins, des rams, des crises, des marins, des bandes.
2: Y a personne n'avait une gueule de télé, quoi. C'est-à-dire que maintenant, quand on regarde la télé, c'est des blondes qui présentent le JT et des bruns qui présentent des jeux. En gros, hein, je schématise. Donc en fait, là, on avait d'un seul coup, on avait des... Mais tous ceux qui étaient là, c'était, ils avaient des gueules de, où ils faisaient de la radio, où ils étaient journalistes à Libé, ou machin, etc. Donc quand ils venaient, ils avaient des gueules, quoi.
5: Ça, sont les souvenirs les plus précis que j'ai de la radio. C'était quelque chose auquel ils tenaient, alors qu'on sait maintenant que ça n'a plus de valeur et que ça se jette régulièrement au fur et à mesure des progrès. Ça trônait dans la pièce, comme plus tard les gens feront à la télévision en mettant des meubles somptueux, en mettant des décors, des pots de fleurs dessus. C'est un objet plus qu'usuel, hein. C'est un objet de décor. Ça, c'est tout à fait étonnant.
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8: Laure, vous êtes née à 7 et vous avez passé votre enfance à Loupian au bord de l'étang de Thou. Dans Les Insolites, aujourd'hui, vous êtes notre invitée. C'est Alice qui va assurer la réalisation technique de cette émission. Alors, c'était votre quotidien de petite fille, hein, et ça l'est redevenu parce que vous êtes partie entre-temps. Bonjour.
9: Bonjour.
8: Alors, nous allons savoir pourquoi et comment vous êtes revenue à 7, pourquoi vous êtes sur l'étang de Thou. Vous êtes ostréicultrice. C'est rare.
9: Oui, effectivement, on est très peu nombreuses à faire ce métier.
8: Je pense qu'à un moment donné, vous étiez d'ailleurs beaucoup plus ostréiculteurs. Le nombre d'ostréiculteurs a diminué. Mais vous êtes une toute petite proportion de femmes.
9: Oui, c'est exact. On est vraiment... J'ai pas les chiffres en tête, mais je sais qu'on est vraiment très, très, très peu nombreuses.
8: Ça se compte sur les doigts d'une main, en fait.
9: Je pense.
8: Pas plus que ça. Bon. Mais c'est quand même un métier, j'allais dire, de mère en fille. Alors, à l'origine, c'est un grand-père, hein, qui commence, mais c'était pas son métier du tout au départ.
9: Non, du tout. Mon grand-père tenait un bar sur 7. Et dans les années 70, il en a marre du bar et du coup, bah, il rachète une affaire ostréicole. Il veut voir l'étang, mais de l'autre côté.
8: Ça s'appelle un mas.
9: C'est ça.
8: Moi, je pensais que le mas était vraiment réservé aux agriculteurs, pas du tout.
9: Non, ben, en fait, nous sommes les agriculteurs de la mer. Donc, du coup, c'est un mas ostréicole.
8: Votre grand-père a une cinquantaine d'années, il est connu, et il se lance dans ce métier auquel il ne connaît rien.
9: Non, il n'y connaît rien du tout, il apprend sur le tas, voilà, en posant des questions aux confrères. Il se fait, on va dire, il apprend le métier tout seul, quoi.
8: Et votre grand-mère, elle est à la maison, mais elle cuisine.
9: Oui.
8: Et donc ça, on va voir que ça a une importance aussi pour vous, parce que vous tenez les deux, en fait.
9: Oui. Après, ma grand-mère cuisinait beaucoup, parce qu'on est d'origine pied-noir du Maroc. Donc, dans la famille, ça cuisine énormément.
8: Les femmes sont à la cuisine et font de bonnes choses, et on en a la preuve aujourd'hui. Votre papa, lui, il est électricien, mais pêcheur aussi. Donc, il a une double activité. Et qu'est-ce qu'il pêche ?
9: Alors, il pêche les escargots et les oursins.
8: Oui.
9: Et il pêche toute l'année. Il plonge en apnée dans l'étang toute l'année. C'est un des seuls.
8: Oui, c'est un des seuls à faire ça. Pour le coup, il n'y en avait pas là.
9: Ils étaient deux.
8: D'accord, sur l'étang.
9: Sur l'étang.
8: D'accord, donc il y avait quand même une faune importante.
9: Oui.
8: Et des retours de pêche intéressants.
9: Très intéressants.
8: Tout ça, c'est sur un fond de carte postale. C'est l'étang de Thou qui fait partie de la famille. Donc vous êtes né à 7 parce que vous êtes né à l'hôpital ou à la clinique de 7. Mais vous avez toujours vécu au bord de cet étang. C'est quoi pour vous cet étang ? Quand vous étiez petite, vous l'adoriez. Et puis à un moment donné, il y a eu un petit ras-le-bol.
9: Oui, parce que bon, en fait, j'y ai grandi, donc je l'ai toujours connu. Et effectivement, comme on dit, quand on voit tout le temps le même, comment dire, le même paysage, ben en fait, on s'en rend pas compte de sa beauté, en fait. Donc moi, j'en avais marre, je voulais voir autre chose. Donc je suis partie à l'étranger.
8: Alors, vous faites pas du tout d'études ostréicoles.
9: Du tout, non, non. Moi,
8: vous n'allez pas au lycée de la mer à ce moment-là.
9: Non, j'ai fait un BEP comptabilité, bac pro secrétariat, rien à voir du tout. Je travaille pendant quelques années et puis c'était pas fait pour moi. Donc
8: vous partez à Londres.
9: C'est ça.
8: À Londres, vous apprenez l'anglais parce que vous allez y rester un petit peu quand même. Oui.
9: Voilà, j'y reste quelques mois, donc je me régale. C'est un autre univers, une autre mentalité.
8: C'est sûr que c'est pas les tantôt.
9: Et j'aime totalement cette vie. Je tombe amoureuse de cette ville. Mais malheureusement, des problèmes de santé m'obligent à rentrer en France.
8: Et puis, pas beaucoup de boulot. C'est-à-dire qu'au moment où vous partez, d'ailleurs, vous en aviez presque trouvé. Hein.
9: Oui, c'est ça. Quand j'appelle la personne qui m'aide à trouver des emplois, elle me dit, écoute, moi, je m'en vais. Donc, si tu veux, je te laisse mon poste. J'ai dit, mais moi, en fait, le problème, c'est que je rentre aussi. Parce qu'on m'oblige à rentrer. Et malheureusement, c'était un très bon métier pour moi. C'était ce que je voulais vraiment pour rester. Mais bon, ça se fait pas. Je rentre et on me dit que pendant un an, il faut pas que je reparte par rapport à mes problèmes de santé.
8: Donc, les tantôt à nouveau, mais à avec nouveau. Un autre regard.
9: Voilà. Donc, quand je rentre donc d'Angleterre, mais comment dire, je reste à peu près une semaine chez mes parents à tourner en rond. Et au bout d'un moment, je vais voir mes parents, je dis, vous n'avez pas besoin d'un coup de main parce que je m'ennuie. Et ma mère, elle me dit, bah, écoute, Noël, c'est dans 3 semaines. Donc, tu veux...
8: Pour les ostréiculteurs, c'est the date.
9: C'est ça, c'est la saison à ne pas manquer.
8: Le rendez-vous.
9: Donc, du coup, bah, je vais les aider. Et puis, en fait, je tombe littéralement amoureuse de ce métier.
8: Du voilà. métier et à nouveau de l'étang, parce que vous me dites, j'aimais voir le soleil se lever, c'est se ça. Coucher sur l'étang.
9: Bah, surtout se lever, parce qu'on commence très tôt. On commence, il est 5h le matin, donc le lever de soleil sur l'étang, c'est juste magique, en fait. Et puis le calme, enfin, tout était là, en fait.
8: Et puis, vous m'avez dit, il y a un truc qui est très valorisant, ce sont les clients.
9: C'est ça, quand on va sur les marchés et qu'on vend nos produits, que les gens reviennent d'une semaine sur l'autre en nous disant « on s'est régalé, c'était super bon ». Eh bien, on se dit, en fait, on ne se lève pas tous les matins à 4h pour rien. C'est vraiment valorisant. On se dit, nos produits sont bons, on fait de bonnes choses. Et ça donne envie de continuer, en fait, et de continuer à se lever tous les matins.
8: Sauf que pour devenir ostréicultrice, aujourd'hui, ça ne se fait pas comme ça. Votre grand-père, il a fait comme ça. Oui, c'est fini cette époque. Ouais.
9: Non, maintenant, il faut passer des diplômes. Donc, du coup, moi, j'ai fait mon BTS aquaculture au lycée de la mer. Donc, 2 ans
8: d'apprentissage. Dans la section pêche, qui n'a rien à voir.
9: Oui, en pisciculture. Donc, comment élever des poissons quand on veut faire des huîtres, c'est compliqué, ça n'a absolument rien à voir. Du coup, ben, dans la logique des choses, je n'ai pas mon BTS, parce que moi, les poissons, à part en papillote au four, je m'en fiche un petit peu. Et donc, de là, derrière, donc, je fais une formation professionnelle en ostréiculture, que je valide, et de là, ben, c'est parti, en 2016. Je rachète l'affaire de mes parents.
8: Et vous êtes à la tête de 8 parcs.
9: Voilà.
8: Que vous cultivez, alors, d'une certaine sûr. Façon, on dit ouais. comme ça ?
9: Oui.
8: D'accord, je suis juste là. Bon, donc, vous avez fait un petit peu de biologie, donc pour mieux connaître votre métier. Et donc, vous allez peut-être pouvoir nous dire ce que c'est que la vie d'une huître. Parce qu'on ne sait pas très bien. Alors, ça commence par des toutes petites choses qui s'appellent le naissin que vous recevez en poche, non, c'est ça ?
9: Alors, oui, parce que moi, en fait, je ne travaille qu'avec de la naturelle. Donc, les huîtres naturelles, elles sont récoltées en Atlantique. Après, on peut en faire sur l'étang de taux, mais le taux de salinité de l'étang est beaucoup trop élevé. Donc, du coup, il va y avoir très peu de captage naturel. Donc, c'est un peu compliqué. Moi, j'achète directement des bébés huîtres en Atlantique, donc du naissin d'huîtres, que je vais donc coller.
8: Alors, racontez-nous, les coller où ? À vos chaussures ? À vos palmes ?
9: Donc, en fait, on a des tôles ondulées qui nous servent de support pour le collage. Donc, on va installer nos huîtres par deux. On fait des sortes de chaînes
8: d'huîtres.
9: Oui. Par-dessus, on va y mettre une corde, une vraie corde, voilà, pas très épaisse. Et on va cimenter le tout donc avec du ciment, un petit chou de ciment, du ciment classique comme pour les TP. Et par-dessus, on va mettre une troisième huître. Ça va sceller le chou.
8: Ah, et ça, vous appelez le chou ?
9: Ouais, un chou de ciment.
8: D'accord. Ouais. Et donc là, vous vous retrouvez avec une corde, avec des naissins, enfin des toutes petites huîtres attachées à cette corde. Voilà. Et là, qu'est-ce que vous en faites ?
9: Ben, on attend donc le lendemain que le ciment prenne, se sèche bien. Et de là, donc le lendemain, on va aller les pendre, les accrocher au parc.
8: Alors, quand on traverse l'étang de Thau avec un bateau, on peut le faire depuis 7 d'ailleurs, hein, c'est une balade amusante. On voit des espèces de grands cadres métalliques avec des trucs qui pendent, c'est ça ?
9: C'est ça. Donc, les cadres métalliques sont les parcs à huîtres. Mmh. Et donc, les cordes sont donc les cordes d'huîtres qui pendent.
8: Voilà. D'accord. Donc, une fois qu'elles sont pendues, bah, elles restent là un moment, elles se nourrissent, elles vivent ensemble. Qu'est-ce qui se passe ? Elles se marient
9: Ben, en fait, oui, voilà, elles vont grandir. Elles vont se nourrir avec le plancton qu'il y a dans l'étang, les arrivées d'eau douce, les courants de fond qui apportent donc de la nourriture.
8: Ouais. Il a quelque chose de particulier, cet étang, par rapport à ça, justement ?
9: Alors, il a... Ben, en fait, on appelle ça un étang, mais en fait, c'est une lagune. Parce qu'un étang, normalement, c'est fermé. Nous, la lagune de Thau, du coup, elle est ouverte sur 7.
8: Et c'est une eau saumâtre. C'est-à-dire une eau avec du sel, quoi. Il y a à la fois une eau claire...
9: Oui, parce qu'il y a des apports d'eau douce via les ruisseaux.
8: Oui.
9: Mais il y a les apports d'eau de mer via 7 et Agde.
8: D'accord.
9: Voilà, donc du coup, c'est ce mélange d'eau qui fait vraiment la saveur de l'huître.
8: Et c'est ça, c'est pour ça que je parlais de biologie, parce qu'il y a une biologie particulière qui se développe. Il y a des apports nutritifs particuliers.
9: Oui, justement, parce que puis il y a un volcan aussi dans l'étang, donc c'est des apports de minéraux. Il y a vraiment, c'est pour ça qu'il est aussi il y a une telle biodiversité dans l'étang.
8: Alors, j'allais dire les temps changent, mais c'est un mauvais jeu de mots. Mais c'est vrai, parce que cet étang, c'est plus tout à fait le même qu'au début. Beaucoup de choses, justement, ont changé au niveau de la biologie, le réchauffement climatique, etc. Alors, il y a une vieille croyance qui dit qu'il ne faut manger d'huîtres que pendant les mois en R, c'est-à-dire les mois les moins chauds. Racontez-nous un peu l'histoire de ça.
9: Alors, je l'ai appris il n'y a pas si longtemps que ça, il y a un an ou deux. En fait, ce dicton des mois en R, ça vient de Louis XIV. Notre cher Louis XIV adorait les huîtres. Et du coup, ça en faisait monter à Versailles toutes les semaines. Et on a découvert il y a quelques...
8: En fait, il en recevait un peu de partout. Hein. Il en recevait de tous les endroits où on en faisait.
9: Voilà, de partout en France. Mais on a découvert des fouilles archéologiques au niveau de Nîmes où il y avait des monticules de coquilles d'huîtres. Donc en fait, on s'est rendu compte qu'il se faisait livrer les huîtres depuis les temps de Thau. Mais ça passait par Nîmes, et à Nîmes, en fait, elles étaient ouvertes et décoquillées. Donc, en fait, elles étaient livrées, il n'y avait que la chair.
8: Donc, il fallait faire vite.
9: À l'époque, avec la calèche, ça devait prendre plusieurs jours, je pense, pour monter à Versailles. Avec la chaleur, ils ont dû être malades plus d'une fois. Et de ce fait, il a décrété que c'était que les mois R.
8: Alors, moi, j'ai un petit peu cherché parce que ça m'a intrigué quand on a préparé l'émission. Ça m'a intrigué cette histoire. C'est de l'histoire, ça. Oui. Enfin, et puis de l'histoire vraiment de base. J'ai appris que beaucoup de nos souverains étaient fous d'huîtres. Alors, Louis XIV, vous venez de le dire. Mais elles venaient dans leurs coquilles par les chasse-marées ou elles étaient décoquillées, effectivement. C'est ce que vous avez raconté. Et elles venaient dans des paniers de paille. Et puis, elles étaient destinées donc à être mangées cuites la plupart du temps. À savoir que on a eu un roi qui s'appelait Louis XVIII. Il aimait tellement les huîtres qu'on l'appelait Louis XVIII. Donc ça veut dire que, et puis Henri IV aussi, qui était capable de manger 300 huîtres lors d'un repas. Donc c'est vraiment les rois de France, c'est le mets des rois de France, peut-être plus que le foie gras encore. Donc aujourd'hui tout se complique, c'est ce qu'on disait à l'instant, pour différentes raisons. Il y a la météo, par exemple les fortes pluies qui portent des impuretés dans les eaux du bassin, souvent.
9: Ben, on en a eu encore la preuve pour les fêtes cette année. Hein. On a eu une fermeture administrative le 29 décembre, liée du coup aux fortes pluies, les événements cévenols qui ont eu lieu. Donc en fait, si vous voulez, ça...
8: Qu'est-ce qui se déverse dans les temps de Thau ? C'est quoi ? C'est des boues
9: Non, en fait, ce qui va se passer, en fait, c'est que lorsqu'il y a des fortes pluies comme ça, les pluies vont lessiver les champs, les routes, tous les sols, et ça va finir dans l'étang. Donc ce sont des... pleines de... comment dire... du goudron,
8: C'est pas très appétissant.
9: Ben non, voilà, parce que c'est pour ça, quand il y a des événements cévenols, en fait, nous, on regarde tout le temps la météo par rapport au travail. Et du coup, quand on voit qu'il y a de fortes pluies qui vont arriver, eh ben, on rentre nos marchandises prêtes à la vente en bassin d'épuration, circuit fermé, donc avec filtre à sable, UV... Et quand la pluie arrive, ben nous, notre marchandise, elle est déjà en sécurité.
8: Donc ça ne risque plus rien.
9: Ça ne risque plus rien à la consommation.
8: Et ça vous permet d'assurer effectivement la vente.
9: Voilà.
8: vous ne pourriez pas vendre effectivement des produits immédiatement sortis. C'est pour ça que les fermetures administratives, c'est ennuyeux, mais ce n'est pas forcément quelque chose qui peut vous mettre à mal, sauf si ça dure très longtemps.
9: Voilà, comme là, ça a duré plus de 50 jours, parce que bon, c'est... on a les capacités de stockage pour une... Moi, perso, ça va être une moyenne cinquantaine de jours. Mais là, bon, c'est tombé pendant les fêtes, donc on vend plus qu'en temps normal, donc le stock était très vite épuisé.
8: On a eu un été très chaud, les fortes chaleurs aussi, ça joue ?
9: Alors, l'ensoleillement. L'ensoleillement va beaucoup jouer, parce que, comment dire, quand il n'y a pas de vent sur l'étang, l'ensoleillement va faire que les algues vont proliférer, et de ce fait, elles vont consommer plus d'oxygène que ce qu'elles vont produire.
8: Ça veut dire que ça fait moins d'oxygène pour les huîtres.
9: Voilà. Donc, du coup, l'étang va se retrouver en anoxie, donc manque d'oxygène. Et tous les coquillages qui sont dans ces zones-là vont mourir parce qu'ils n'auront pas d'oxygène. Les poissons, tout meurt.
8: Oui, toute la faune.
9: Voilà.
8: Autre chose aussi, mais alors à laquelle je n'avais pas du tout pensé, c'est qu'il y a des bateaux de croisière ou des bateaux qui viennent à Sète et qui nous amènent des algues qu'on ne connaît pas, nous.
9: Ouais, des bactéries, des algues, et du coup, on se retrouve des fois avec des fermetures pour des toxines dont on ignore tout, parce qu'elles ne sont pas de chez nous. Voilà. Parce qu'en fait, les algues vont se capter, vont se coller au cale des bateaux, selon les pays qui traversent. Et après, quand ça arrive dans le port de Sète, bah, vu que l'étang est relié à la mer via Sète, eh bien, ça finit des fois dans les temps.
8: Alors, vous nous avez bien précisé tout à l'heure que vous aviez des huîtres naturelles. Oui. Il y a des gens qui ont fait des recherches, évidemment, pour trouver des huîtres qui s'appellent... Alors, vous m'avez dit triphoïde, c'est un mot...
9: Triploïde.
8: Triploïde, voilà. Qui sont un mot un peu compliqué. Ça veut dire que c'est des huîtres qui ne se reproduisent pas.
9: C'est ça. Ce sont des huîtres qui sont modifiées génétiquement, avec soit des chocs thermiques, soit des chocs pression. Donc, c'est fait en milieu surveillé, en écloserie. Et en fait, donc, elles sont créées pour ne pas se reproduire. Donc, elles sont stériles. Parce qu'il faut savoir qu'une huître naturelle, l'été, lorsque les eaux atteignent 27 degrés, elles vont se reproduire. Donc, elles vont être en lait. Elles vont produire leurs gamètes de reproduction. Donc, on dit qu'elles sont en lait, elles sont grasses.
8: Laiteuses, ces fameuses huîtres laiteuses. Voilà.
9: Et donc, du coup, ça dure en général une quinzaine de jours. Et derrière, elles vont être maigres. Quand elles auront lâché toutes leurs laitances dans l'étang, il n'y aura plus qu'une peau. Donc, en fait, pendant à peu près un bon mois, les huîtres, elles vont être soit en lait, soit maigres. Donc, et du coup, pendant cette période de temps, elles ne grandissent pas. Parce qu'elles passent tout leur temps pour la reproduction. Donc, des huîtres triploïdes, elles vont grandir plus vite. Parce qu'elles ne vont pas perdre ce temps à se reproduire.
8: C'est ça. Sauf que... les huîtres triploïdes, maintenant, c'est nouveau, se reproduisent.
9: Voilà.
8: Ça me fait rire parce qu'on parle de sujets tellement divers et variés. Mais sachez que l'huître triploïde se reproduit. Voilà. C'est pas normal.
9: Non, du tout. Donc, c'est pour ça que d'ailleurs, moi, je ne veux mettre que la naturelle parce que je dis toujours, à force de mettre des produits modifiés, eh ben, elles se remodifient avec la nature et on va se retrouver. Ben, on se retrouve déjà actuellement avec un étang, avec une faune qui n'a plus rien à voir avec avant.
8: Ce qui modifie aussi votre métier, ce sont des accidents qui sont aussi des accidents biologiques, par exemple la Covid. À ce moment-là, il y a beaucoup de restaurants qui ferment et les restaurants, c'est vos clients.
9: Oui, à l'époque, oui, c'était mes clients. Donc j'avais une très grosse tournée de restaurants, j'avais une quarantaine de restaurants sur la côte, donc Palavas, La Comédie,
8: Carnon. Vous livriez une quarantaine de restaurants.
9: Oui, une tournée de restaurants. Ouais. Et malheureusement, donc, pendant la Covid, il y en a beaucoup qui ferment, qui mettent la clé sous la porte et qui me laissent des grosses dettes. Oui. Donc, de ce jour, j'ai décidé d'arrêter, en fait, les restaurants.
8: Donc, vous perdez une partie de votre clientèle.
9: Une très grosse partie de ma clientèle.
8: Et vous perdez aussi de la clientèle parce que les gens ont moins de sous.
9: Oui. Oui, les gens apprennent à consommer, réapprennent, on va dire, à consommer différemment. Ils favorisent les retrouvailles, les réunions entre amis sur la plage.
8: Triangle ou les...
9: C'est ça, les pique-niques sur la plage, les pique-niques à la rivière, l'été, mais ils consomment beaucoup moins en restaurant.
8: Donc, votre métier en prend un coup, si je puis dire, ça devient de plus en plus difficile. Alors, vous êtes moins nombreux, hein, quand même, comme agriculteur, on l'a dit, mais enfin, reste que... il faut quand même pouvoir travailler. Et vous avez, à un moment donné, décidé d'ouvrir un petit restaurant.
9: Voilà, une dégustation, oui. Directement sur mon
8: établissement. Alors ça, on connaît, hein, il y en a plein sur le bord de l'étang de Thau, mais vous allez profiter, là, pour le coup, non seulement du métier de votre grand-père, de votre grand-mère, mais aussi des connaissances de cuisine et gastronomique de votre grand-mère.
9: C'est ça, c'est exact. Voilà, parce que du coup, donc sur la dégustation, on propose donc des huîtres et des moules gratinés, mais du coup, ce sont les recettes de famille.
8: Donc, vous avez hérité d'un cahier de, ou c'est la grand-mère qui vous a montré, ou c'est votre mère?
9: C'est ma mère qui me le dit, il n'y a rien écrit. Donc,
8: tradition orale.
9: Voilà, tradition orale. Donc, il faut avoir une bonne mémoire, ce qui n'est pas forcément mon cas. Donc, donc du coup, pour l'instant, je la laisse en cuisine. Voilà, et je regarde, j'apprends en même temps.
8: Alors, c'est quelque chose de très récent, ça, chez vous. Oui. Hein, vous avez ouvert cet été.
9: Voilà, j'ai ouvert le 2 mai.
8: Oui.
9: Donc, très récent.
8: Donc, ça veut dire que non seulement vous cultivez des huîtres, mais en plus de ça, vous recevez des clients et faites la cuisine.
9: C'est ça.
8: Ça se passe comment?
9: Plutôt bien. C'est une organisation du temps. Voilà, parce qu'il faut que je puisse produire. Et quand je produis, en fait, il faut que là où je mets mes tables pour la dégustation, ce soit vide. Donc voilà, c'est...
8: On enlève le bateau ?
9: On descend le bateau, parce qu'il est surélevé. Donc je le descends, je pousse toutes mes tables, toutes mes chaises, tout ça, je range tout, de façon pour travailler, pour pas casser le matériel aussi. Et après, voilà, c'est une gestion du temps. C'est,
8: Et le rapport avec le client est le même ? Que celui différent. Que vous aviez, oui, c'est différent,
9: je suppose ? C'est différent, parce qu'avant, je travaillais beaucoup avec les restaurants, donc je voyais surtout les cuistots. C'était pas pareil. Et bon, après, je faisais déjà les marchés depuis pas mal d'années. Donc, je retrouve cette relation clientèle des marchés.
8: Et ce retour agréable. Ah,
9: ouais.
8: Oh, mais qu'est-ce que c'est bon. Ah, que vos huîtres ressemblent. Et quelle belle recette.
9: C'est ça. Et on reviendra. Et je vais en parler à mes parents ou je vais me parler à mon compagnon et on reviendra.
8: Bon, comme sur Divergence, on ne cache jamais rien. Je vous avoue que je vous ai découverte comme ça et j'ai été très étonnée de savoir qu'une femme faisait des huîtres tout en tenant le restaurant. Parce qu'en général, c'est l'homme va pêcher. Ou va faire les huîtres, voilà. Ou ramasser les huîtres, et la femme fait la cuisine, c'est et ça. Vous faites tout.
9: Voilà. En général, c'est vrai que dans une exploitation ostréicole, l'homme fait la production, on va dire, est en mer, sur le bateau, et la femme est à terre. Elle va détroquer, elle va gratter les huîtres, elle va faire tout ce qu'il y a à terre. Moi, non, je travaille seule.
8: Comment vous êtes considérée par vos collègues? Parce que, bon, les femmes sont rares, on a dit. Oui. C'est un équipement particulier. Ça, on dirait un bibendum quand vous s'occupez des huîtres. Comment est-ce qu'ils ont un côté est-ce que ça les amuse? Est-ce qu'ils sont bienveillants avec vous?
9: Oui, ils sont bienveillants. Et, par exemple, j'ai eu un accident sur l'eau au mois de novembre. Et quand j'ai appelé mes voisins au secours...
8: C'est quoi l'accident?
9: En fait, j'étais en train de tirer mes huîtres sur l'étang, donc j'étais accrochée...
8: Donc là, vous tirez des cordes, en fait,
9: voilà,
8: hein, c'est ça.
9: J'étais en train de tirer les cordes, j'avais mon bateau accroché à mon parc, et en fait, il y a eu un coup de vent, mon bateau a tapé sur le rail, en fait, sur le piquet qui est planté dans l'eau du parc, et j'ai la structure qui est tombée, avec mon bateau accroché.
8: La cabane est tombée sur les chiens.
9: Voilà. Et donc, j'ai cru que j'étais Hulk. Je suis restée une bonne trentaine de minutes à essayer de soulever le parc qui fait plus d'une tonne avec toute la marchandise dessus. Et au bout d'un moment, j'ai dit tant pis, je peux pas rester comme ça. J'ai couru mon téléphone pour appeler les voisins pour qu'ils viennent m'aider. Et de ce jour, en fait, ça tombait pour les fêtes de Noël. Donc, les prépas, fallait aller sur l'eau tous les jours, tirer, détroquer. Il y a le voisin qui m'a dit écoute, c'est pas compliqué, tu ne pars plus sur l'eau toute seule au mois de décembre. Il dit il y a du vent. Il t'arrive quoi que ce soit, t'es au fond de l'eau, quoi. Parce qu'il y avait 15 mètres de profondeur, mon bateau, il en fait 12. Donc, ça veut dire que j'avais 3 mètres sous l'eau, quoi.
8: Pour survivre. C'est physique, hein?
9: Très physique. Très physique. Donc, moi, je me suis équipée au maximum, mais ça reste quand même très physique. J'ai de la kiné toutes les semaines pour mon dos, justement, pour ne pas me bloquer.
8: Est-ce que vous iriez jusqu'à dire que c'est un métier d'homme?
9: Ah, mais je le dis sans honte, hein, en tant que femme, non, c'est un métier d'homme. Vraiment. Voilà. Et c'est un métier hyper physique. On a beau avoir toute la volonté du monde, ça reste un métier d'homme.
8: Est-ce qu'on peut le faire longtemps, ce métier, quand on est femme? Enfin, ça veut dire qu'il n'y a pas de grossesse possible, ça veut dire que quand on a des enfants, c'est compliqué comme tout.
9: Bon, après, je pense, le côté, quand on a des enfants, c'est comme avec tous les métiers, il faut s'organiser.
8: Mais c'est la grossesse.
9: Mais c'est la grossesse qui, ouais. Bon, nous, par exemple, on essaye d'avoir un enfant et c'est très compliqué parce que on est tout le temps en train de penser, dire si je tombe enceinte, comment je fais? Pour aller sur l'eau, ok, je peux naviguer, mais la machine qui doit aller dans l'eau, il faut la soulever, elle fait 150 kilos, je peux pas. Donc ça veut dire qu'il faut embaucher, et personnellement, je ne veux plus de personnel, je ne veux plus de salariés. Voilà, suite au Covid, à la Covid, mon salarié est parti, Et je m'en porte très bien depuis. C'est beaucoup de frais en moins.
8: J'espère qu'il écoute. Bonjour monsieur.
9: Après je m'entends très bien avec lui, on est resté en très bon terme. Mais voilà, je ne veux plus de salarié, quoi. Je préfère travailler différemment. Mais c'est vrai que du coup, ça met ma vie de femme entre parenthèses.
8: Alors, on résume, chef d'entreprise, ostréicultrice, cuisinière, pas maman encore, avec un rêve de le devenir. Oui. Bon, il faut dire que vous risquez pas de tomber enceinte tous les mois, parce oui. que vous avez un compagnon qui lui vit aux Seychelles et qui est tonnier.
9: Voilà, donc on doit se voir à peu près 2 mois dans l'année.
8: Un mauvais mot d'humour, la fenêtre de tir est courte quand même.
9: Très courte. Voilà, il est là à peu près 2 mois dans l'année. Ah. Donc oui, effectivement, c'est compliqué.
8: Vous pensez changer de vie?
9: Oui. On va dire en 2022, j'ai mis mon établissement en vente. Mais bon, c'est compliqué, hein, la conjoncture, les banques ne prêtent pas. Il y a très peu d'acquéreurs volontaires pour faire ce métier qui est... On ne sait pas vraiment où il va. Il y a de plus en plus de fermetures, il y a des malades, il y a toujours des maladies, des nouvelles maladies, des nouveaux
8: oui,
9: virus.
8: Oui, on l'a dit, ça évolue.
9: Donc, il y a très peu de personnes qui veulent se lancer.
8: Est-ce que techniquement, ce métier a évolué, en fait? Ou est-ce que c'est resté finalement très traditionnel? Est-ce qu'il n'y a pas beaucoup d'améliorations techniques, si, mécaniques à apporter?
9: Il y a des améliorations. Maintenant, il y a des entreprises qui mettent des panneaux photovoltaïques sur les parcs à huîtres pour... exonder les huîtres, en fait, leur faire croire à la marée.
8: C'est ça. Compte là-dessus.
9: Mais parce qu'avant, on le faisait manuellement. Mmh. Donc, on avait des perches tournantes, mais il fallait les faire à la main, une à une, ou alors même tout simplement monter les pochons ou les cordes une à une. C'est un sacré...
8: bazar.
9: Ouais. Donc, maintenant, il y a des entreprises qui se sont mécanisées, qui ont mis des panneaux photovoltaïques pour... ça se fait tout seul, maintenant. Donc, ça, c'est pas mal mécanisé. Moi, je vois sur l'établissement... je travaille beaucoup avec un élévateur. J'ai le.
8: Vous êtes bien équipé en fait.
9: Oui, oui, oui. Ben, tout ça en fait, c'est grâce à mon ancien salarié. C'est lui qui quand en fait, j'avais mon ancien établissement et j'ai en 2018, j'ai voulu acheter un établissement plus grand pour pouvoir me mécaniser justement parce que c'était hyper physique. On portait tout, tout, la moindre poubelle, le moindre tout, et à la fin de la journée, on était épuisés. Donc j'ai voulu me.
8: Ne serait-ce que les coquilles vides. Hein.
9: Oui, tout.
8: Ça représente un poids absolument incroyable. Quand on fait quelques huîtres pour Noël, les poches poubelles sont.
9: C'est ça, moi, quand je vais sur l'eau tirer mes huîtres, je tire l'équivalent de 16 poubelles à peu près. Une poubelle, c'est 50 kilos. Et à l'époque, on les soulevait une à une, plusieurs fois. Donc, c'était vraiment très physique. Et quand j'ai déménagé l'établissement, mon salarié m'a dit là, faudrait faire comme ça, faudrait faire comme ci. En fait, c'était pour s'économiser lui. Et il a très bien fait, parce que du coup, quand il est parti, ben, j'étais bien contente qu'il ait voulu faire attention à sa propre santé. Parce que moi, j'aurais fait comme mes parents faisaient, comme mes grands-parents faisaient, quoi. J'aurais fait l'ancienne. J'aurais pas cherché à porter le moins possible. Et du coup, ben, je suis bien contente, quoi, parce que je soulève moins. Je soulève toujours, mais beaucoup moins.
8: Et moins lourd?
9: Oui. Ben, moins lourd, non.
8: Non.
9: Pas vraiment. Parce que les poubelles restent aussi lourdes, mais je ne les soulève plus. Je les fais basculer, je trouve d'autres techniques de m'économiser la santé.
8: Vous produisez combien de tonnes, vous, toute seule, avec vos petites mains et vos petits bras et vos jambes près... Parce que je pense que les jambes sont aussi sollicitées.
9: Ouais. Je produis à peu près 10 tonnes par an.
8: Ce qui est énorme. Enfin, pour le bassin de Thau, c'est peut-être pas énorme, mais pour vous, toute seule,
9: oui. Moi,
8: à la tête
9: seule,
8: de
9: ouais.
8: cette entreprise, c'est beaucoup.
9: Oui. Ouais.
8: Bon, je pense que ça serait très chic d'être un enfant d'une ostréocultrice et d'un tonnier. C'est assez original. Donc l'idée, c'est quand même de vendre. Et puis, si vous ne vendez pas, vous vous êtes fixé une limite pour avoir une vie de femme peut-être
9: oui.
8: plus allégée, on va dire.
9: Voilà. Oui, parce que là, actuellement, j'ai 38 ans. Donc je me suis donnée jusqu'en 2034. Voilà, 2034, la fin de mes crédits. Et ça serait, on va dire, la limite pour avoir un enfant sans problème.
8: Vous imaginez ce que peut être votre avenir sans les huîtres?
9: J'ai plein de possibilités, mais une sur déménager. Même si j'aime le sud de la France, c'est le climat. Beaucoup trop chaud. J'aime le froid.
8: Ça va aller mieux aux Seychelles?
9: Ah non, non, non, non.
8: C'est déménager ailleurs carrément, votre oui. compagnon aussi. C'est-à-dire vous refaites, vous recommencez à zéro.
9: Voilà. Lui,
8: à 40 ans, vous allez tous.
9: Voilà. Lui, il a son travail là-bas, donc peu importe où on déménage, lui, il fera toujours les marées de temps. Donc, lui partira toujours au soleil, aux Seychelles, il reviendra toujours bronzé. Il m'a dit, on part où tu veux. Il me dit, moi, dans tous les cas, je suis là que 2 mois dans l'année. Donc, tu choisis la destination et on y va, quoi.
8: Qu'est-ce que vous choisiriez ?
9: Le nord, on va dire, l'Irlande, l'Écosse, le Canada, la Norvège.
8: Ah oui, mais c'est vrai que vous parlez anglais couramment. Et un métier dans la mer ? Enfin, un métier pas en lien avec la mer ? Non ?
9: Non, du moment juste que
8: vous n'allez pas vous ennuyer, ça ne va pas vous manquer, votre tonne d'huîtres ?
9: Non. Non, non, je me régalerai par contre plus de les manger. Parce que du coup, de les produire, de les cuisiner, comme tout, en fait, quand on est dans le milieu, on s'en écœure vite. Alors, j'en mange de temps en temps, mais beaucoup moins qu'avant de faire ce métier.
8: On va faire un tout petit peu de pub. Hein. Vous avez un petit restaurant, donc c'est chez L'Or. Les huîtres de L'Or. C'est sur Loupian, c'est ça ?
9: Oui.
8: On vous trouve assez facilement ?
9: Oui, je me suis référencée sur Google, justement, parce que... Bon, pour l'instant, les adresses, c'est encore compliqué, c'est encore dans l'administration. Donc, je me suis référencée sur Google, on saisit les huîtres de L'Or. Et le point GPS vous amène directement à l'établissement.
8: Très bien. Mais écoutez, je vous souhaite beaucoup de chance et beaucoup de... surtout que vos projets puissent se réaliser, parce que ça veut dire à la fois changer de vie, effectivement, mais peut-être être un peu plus avec votre homme, et puis sur des projets très différents, et dans une région où il fera moins chaud. Merci beaucoup, Laure, pour cet entretien. Merci de tout ce travail. Merci de faire la preuve par meuf que nous pouvons, nous aussi, faire des choses, des fois qui sont très physiques, avec le regard bienveillant des hommes, souvent. Merci à Alice, qui fait aussi un métier qui, à l'origine, était plutôt un métier de garçon, mais maintenant, ça y est, il y a autant de filles, si ce n'est plus à la technique, dans une radio. Et merci à vous, les auditeurs, de votre fidélité, que vous soyez filles ou garçons. On est toujours heureux de savoir que vous écoutez Divergence. Merci, au revoir, Laure.
9: Merci,
8: au revoir, Alice, merci.
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2: Salut, Nadia.
1: Je suis dans ton atelier. On s'est rencontrés à la fac à Aix-Marseille.
2: Oui.
1: Je t'ai vu avec des bouquins devant les étudiants. Tu m'as prêté la carte, d'ailleurs, et je te la rends tout de suite.
2: Bah oui, tiens, c'est vrai, j'avais oublié. Ok. Merci.
1: Monsieur César. et là, on est dans ton atelier entouré de peintures.
2: Oui.
1: Et pourtant, tu m'as dit que tu étais photographe. Alors, comment ça va ensemble?
2: Oui, c'est vrai, il n'y a que des peintures pour l'instant ici. Donc, en fait, moi, je commençais à faire de la photo quand j'étais ado au Mexique. Et donc, je commençais par des photos noir et blanc, faites en argentique, avec l'appareil de ma mère. Enfin, ma mère qui faisait beaucoup de photos, etc. Qui m'a un peu ouvert la porte vers ces mondes-là de l'image fixe, arrêtée. Et je fais ça depuis toujours, en fait. Depuis que j'ai commencé jusqu'à peut-être finir mon doctorat, voire encore un peu après. Donc ça s'est passé en 2020. Juste avant toutes les histoires des confinements. Et du coup, je pense qu'en devenant très spécialiste d'un sujet, j'avais besoin de m'ouvrir à nouveau vers des pratiques plastiques qui ne soient pas la photo. Et en fait, je faisais la peinture quand j'étais au Beaux-Arts. Enfin, en fait, j'ai un long parcours d'études dans lesquelles je me suis posé beaucoup de questions par rapport au médium. J'ai dû me refermer dans la photo, je pense, par rapport aux institutions que je visitais, enfin, dans lesquelles j'étais étudiante, et qu'à chaque fois, il y avait des problèmes du fait que je touchais un peu à tout, et que, en fait, les profs ne comprenaient pas trop mon rapport à plein de petites choses différentes, pourquoi il n'y a pas une cohérence du début à la fin. Je me demande si c'est un peu ma manière de faire à la mexicaine qui a été jamais trop acceptée ou comprise, et du coup j'ai décidé de m'enfermer dans un seul médium pour faciliter la compréhension de mes projets à chaque fois. Et donc c'était quand même un peu forcé, je crois, mais j'avais toujours cette curiosité là de faire, enfin je fais de la danse, je fais à manger, je pense que ça c'est aussi, ça fait partie des arts qui m'intéressent. Donc je touche un peu à tout maintenant, et c'est vrai que j'ai l'impression qu'il faut quand même que je me referme sur peut-être la peinture et la photo. Je continue à faire de la photo, j'aurais pris un peu goût l'année dernière, en fait. Donc j'ai dû faire un peu une sorte de deuil pendant 4-5 ans pour ensuite réussir à trouver un peu ce désir d'explorer à nouveau un nouveau projet. Le rapport à l'appareil, quoi, aussi, qui m'a posé problème du fait que je fais plus de la photo documentaire qu'autre chose, et le fait de devoir trouver des choses qui m'intéressaient dans le réel, ça m'a un peu fatiguée à un moment. De garder un œil frais, ouvert, curieux, c'était pas toujours évident.
1: Donc, c'est donc la photo documentaire avec un appareil analogique.
2: En fait, j'avais un appareil analogique que j'ai dû vendre il y a peut-être quand je finis mon doctorat. En fait, il y a un moment comme ça où je fais bon, ok, plus d'analogique puisque j'aurais pas accès au labo au prix pas cher de l'école pour imprimer, ensuite scanner, imprimer, etc. Tous les processus en fait étaient gratuit à l'école de la photo, donc pendant mon doctorat à Arles, oui. Et du coup, je pense qu'en réfléchissant à la suite, c'est toujours ce problème d'argent, en fait, pour la création. Donc je me suis dit que ça servait à rien de porter un appareil moyen format, en plus de problèmes du corps, donc mon dos, j'avais mal au dos, j'avais un appareil assez important, un moyen format, donc un Mamiya, qui est à la base donc un RZ. À la base, c'est un appareil de studio que moi je portais pour faire des photos, surtout des paysages urbains. Et donc je me suis dit que ça servait à rien de garder l'appareil analogique. Et j'ai toujours fait un mélange entre analogique et argentique. En tout cas, pour mes derniers projets, je mélange. Ça m'est un peu égal, la partie technique. À part si je veux faire des impressions très grandes, en effet, j'utilisais plutôt de négatif parce que j'avais une meilleure qualité à l'impression. Et je suis un peu fétichiste, hein. C'est vrai que les films, tout ça, ça m'intéresse toujours, mais bon, disons que le côté pratique a fait que je change l'appareil et des sujets aussi. Avec les temps, mais il y a toujours un lien quand même, une relation au paysage bon, qui s'est défaissée en tout cas par rapport à la construction, à l'urbanisme, hein, mon projet doctoral. Un rapport à l'écologie qui après est devenu un peu plus ouvert vers les animaux. Donc, le dernier projet, c'est je photographie des oiseaux en Camargue, donc un élément du vivant, voilà, que j'arrive pas trop à contrôler. Ça m'intéresse maintenant.
1: Donc ça, c'est le dernier projet.
2: Oui,
1: c'est le dernier projet.
2: Oui, c'est le dernier projet, mais bon, après c'est vrai que je peux pas les faire toute l'année parce qu'ils sont pas toujours là. Il y a l'histoire de migration C'est un peu un prétexte pour répondre à l'appareil, je pense. Ouais.
1: Donc c'est une possibilité pour toi d'aller à des endroits où tu trouves peut-être rien. Peut-être ils sont peut-être pas au rendez-vous.
2: Des fois, ils sont pas là. En effet, il faudra que je continue ces projets, oui, et que je cherche des choses qui m'intéressent dans, entre guillemets, dans la nature. Enfin voilà, j'avais l'impression de sortir de la ville. J'étais un peu trop urbaine, enfin un peu à la lisière, en fait, si tu veux, de la ville et de la suite, de ce qui n'est pas encore construit. Par les humains, enfin construit par là, j'entends l'architecture. Et du coup, voilà, c'est peut-être une manière de trouver un prétexte pour quitter la ville aussi, dans laquelle j'habite, et aller dans des endroits qui sont pas lointains. Mais...
1: Ouais, tu vas comment, en voiture ?
2: En voiture.
1: Tu conduis ?
2: Oui, je conduis. En fait, j'aime beaucoup conduire dans la nature, comme pratique, disons, ancienne, puisque je conduisais depuis... J'avais 15 ans en fait au Mexique.
1: 15 ans ?
2: Ouais, en fait.

0: j'ai aimé quand j'étais jeune et que j'habitais là-bas, enfin plus jeune, il y avait des espaces où personne n'y habitait. Donc je pense que c'est là où j'ai appris à aimer ces côtés un peu sauvages, disons.
1: Tu arrives à quel moment en France ?
0: J'avais 17 ans, donc c'était dans les années 1999.
1: Ouais. Donc avant mon jeune en fait, hein, d'arriver seule.
0: La première année, oui. Et j'étais dans une famille d'accueil, enfin entre guillemets, parce que c'était une Française que j'ai rencontrée au Mexique, qui avait fait un échange, et donc j'avais un peu négocié pour qu'il, enfin pour que sa famille m'accepte chez elle et que je loue une chambre là où elle habitait. Donc je suis arrivée au lycée. J'avais mon bac mexicain, mais pour apprendre les français, pour apprendre les français, je trouvais que c'était mieux d'aller dans un lycée français plutôt qu'aller dans une école pour étrangers qui arrive finalement à ne plus parler la langue, mais l'anglais ou d'autres langues. Donc, voilà.
1: Et ça, c'était dans quelle ville ?
0: Ça, c'était à Bordeaux.
1: Tu es arrivée à Bordeaux ?
0: Je suis arrivée à Bordeaux et je n'ai pas trop aimé, pour être honnête. Et ensuite, c'est ma mère qui a décidé de venir à Marseille pour faire un doctorat en écologie marine. Donc, du coup, je suis vie et c'est moi qui a dû choisir la ville en quelque sorte, parce qu'on avait le choix entre Montpellier, Marseille et Lille. Je fais non, on va là où il y a les soleils tout le temps. Donc ouais, voilà, c'est comme ça que je suis arrivée à Marseille en suivant ma famille. Et après, j'ai commencé mes études. Puis après, je fais ma vie ici, quoi. Donc mon réseau du travail, il est là. Et enfin, je suis retournée quelques fois habiter au Mexique, un an, par-ci, par-là. Mais j'arrivais pas, en fait, à me voir rester plus longtemps que ça, pour des projets précis. Donc à chaque fois, je suis revenue à Marseille.
1: Et ta famille est restée ?
0: Ma mère habite ici, oui. Mon frère est en France en ce moment. Il est un peu nomade, mais il travaille dans les vins. Donc, il habite un peu ici, un peu dans d'autres villes.
1: Ta maman, elle est marseillaise.
0: Ouais, ouais. Enfin, elle est devenue française avant moi, d'ailleurs. Enfin, elle est mexicaine, mais on a un rapport avec la France depuis très longtemps. J'ai failli naître à Bordeaux, d'ailleurs. Et mes parents sont venus avec une bourse mexicaine. Ils sont médecins. Et après, ils sont décidés de rentrer au Mexique pour que je naisse là-bas. Mais... Donc, c'est une longue histoire, ouais. Qui s'est fait dans, on va dire... Oui, depuis enfant, en fait, ça part un peu français, quelques mots par-ci, par-là, hein, parce qu'ils sont pas non plus... Enfin, c'était pas de super francophones, mes parents, mais... des films français, la musique... Il y avait toujours des rapports... Les vins, il était toujours présent dans les repas chez moi. Et en fait, la ville où j'ai grandi au Mexique, c'est marrant parce qu'on fait du vin. C'est connu par... Enfin, dans le monde entier, on va dire, qui connaît vraiment des vins du monde.
1: Comment il s'appelle déjà ?
0: Ensenada.
1: Ensenada.
0: Et il y a une vallée à côté, et c'est là où on fait du vin. Valle de Guadalupe, ça s'appelle. Et donc, voilà, il y a des rapports comme ça qui se ressemblent un peu. Il y a le climat est méditerranéen. Donc, c'est vrai que Marseille, ça ressemble en quelque sorte à cette ville dans laquelle j'ai grandi au Mexique. Voilà, qui me fait rester, je pense.
1: Et donc là, tu as commencé, enfin, tu es vraiment artiste marseillaise, et donc tu as commencé à t'exposer aussi à Marseille, quand tu as commencé, quand tu as sorti ton doctorat, ou peut-être avant déjà.
0: Oui, même avant, en fait, je finis mes études au Beaux-Arts de Marseille en 2007, et j'exposais même avant, parce que j'étais assez active en étant étudiante. J'ai exposé à Marseille, je pense, depuis que j'étais en quatrième année, quelque chose comme ça, les Beaux-Arts. Toujours à Marseille, mais après, je veux que aux Pays-Bas, donc j'exposais là-bas, je montais le projet. En fait, à l'époque, je faisais de la performance avec une amie, donc on faisait de la musique. Moi, je faisais de la musique, elle faisait le film qui allait avec. Et voilà, en fait, maintenant, j'ai plus envie d'exposer à Marseille.
1: Je comprends.
0: Puis l'année dernière, j'exposais à Paris à 200 et maintenant je cherche à exposer ailleurs parce que j'exposais à Mexico aussi. Mais c'est difficile de garder des liens avec, avec le Mexique. En effet, comme artiste, si je n'habite pas là-bas et j'y vais régulièrement tous les 200, mais pendant l'été. Donc, j'ai l'impression d'être dans une phase où je fais une sorte de break, enfin une pause, pour me dire quoi faire maintenant. Est-ce que ça vaut le coup d'exposer encore à Marseille, dans quel but, au niveau économique, voilà, ça pose beaucoup de questions aussi.

0: Terme de matériaux.
1: Il y a une carrière de 20 ans.
0: Oui.
1: Voilà,
0: oui.
1: Donc c'est vrai qu'après 20 ans, peut-être on se pose la question, voilà, est-ce que ça vaut le coup de se démener comme on a fait ça?
0: Ouais, je pense qu'au niveau physique et mental, j'arrive à un moment où je me dis que moins je fais, mieux c'est. Il y a une sorte de retour à la... c'est pas le minimalisme, hein, mais le, vraiment une réflexion avant de dire ok, ça vaut le coup d'être montré. C'est peut-être ça. Non, pas forcément d'aller faire, mais dans le montrer, regarder ce que je fais. Enfin, voilà, ça m'intéresse beaucoup moins et je préfère réfléchir à des projets collectifs parce que je pense que je fais quand même. Je fais dernièrement des expositions où j'invite toujours des gens et je trouve que ce qu'il y a les plus, enfin les choses les plus intéressantes dans les expositions, c'est d'être avec des amis en fait. C'est comme un point de rendez-vous. On s'est dit bon bah tiens, on ramène nos trucs et puis on monte ça et c'est plutôt intéressant de parler avec des gens qui me sont très proches et chers, de dire ah ben voilà, t'as fait ça, comment, pourquoi.
1: Oui, puis d'avoir un projet. C'est comme la radio, comme tout. Enfin, au moment où ça devient public, du coup, c'est quand même déjà une adresse.
0: Oui.
1: Et ça change la donne.
0: Oui.
1: Faire une exposition ensemble, ça ne veut pas dire passer du temps ensemble à l'atelier.
0: Oui.
1: De l'action, qu'elle soit annoncée, qu'elle soit publique, et en même temps qu'elle soit expérimentale.
0: Oui, oui, tu as raison, c'est peut-être plus l'acte qui m'intéresse. Enfin, les gestes et l'acte.
1: Ça me paraît clair que tu es artiste pluridisciplinaire, très naturellement, hein, tu vas le dire. Bon, après, je fais la musique, là, je fais une performance. Et ça me chagrine d'entendre que tu as dû souffrir. Mais en fait, ça me paraît presque raciste, en fait, ce que tu as dit tout à l'heure.
0: C'était ça, hein, clairement. Tu peux les couper, mais oui, c'est clair que moi, j'étais une femme, donc il n'y avait que des mecs qui étaient mes profs.
1: C'est vrai.
0: Parce que j'étais dans une section qui s'appelait Com à l'époque, il y avait pratiquement que des mecs qui enseignaient. Et je te parle des années 2003, enfin voilà, c'était il y a longtemps. Et puis après, j'étais une des seules étrangères. Donc souvent, c'était un peu genre, qu'est-ce que c'est que cette manière de faire bordélique, il est où les schémas, on comprend pas ta logique, quoi. Donc ouais, franchement, pour moi, l'école d'art, c'était une souffrance permanente, quoi. C'était une remise en question
1: totale. Et l'université, après, ça t'a plus d'avantages, ou comment c'était?
0: Bah, l'université, c'est pour ça que j'enseigne, en fait, parce que je me dis que j'ai appris tellement des choses en cherchant une méthode, une manière de faire, à me poser des questions, à questionner est-ce que c'est moi, est-ce que c'est les profs, est-ce que c'est les générations, on ne se comprend pas, parce que eux, ils sont vécu des choses dans une sécurité, famille, boulot, etc. Moi, je suis, depuis toujours, je viens d'un cadre qui a beaucoup bougé. Enfin, il n'y a pas de cadre, oui, si, quand même, mais un peu flou. Et en fait, quand je fais un master, ce qui m'a beaucoup intéressé, c'est que je savais presque pas trop écrire par rapport. Enfin, tu vois, je savais faire, mais la manière de pouvoir réfléchir et formuler des choses que j'apprenais en lisant des livres, et c'était complètement pas travaillé. Donc, je trouvais que j'avais des collègues qui, au niveau pratique, faisaient des choses, on va dire, de qualité assez moyenne, assez médiocre. Mais ce qui était intéressant, c'était la manière dont ils réfléchissaient et ils formulaient une pensée en tant que des personnes qui sont dans la théorie et dans la pratique. Donc c'est ça qui était le plus riche pour moi. Donc on va dire que le master, ça m'a fait aussi souffrir, hein. C'est pas simple, parce qu'il fallait écrire. Et pour moi, la langue française, ça n'a pas été toujours facile. Je l'ai appris à 17 ans, quoi. Donc, mais disons que j'ai pris plus de liberté, peut-être, puisque je savais déjà un peu plus comment procéder pour la pratique. Et pour l'écrit, finalement, il n'y a pas trop de... Je trouvais que les critiques qui étaient faites, c'était en effet, il faut écrire plus, il faut réfléchir mieux, il faut formuler des thèses, enfin voilà, il faut développer une pensée logique, sans qu'on me juge de ça, c'est pas encore, on comprend rien, enfin voilà, il y avait
1: donc
0: pas...
1: C'était beaucoup plus libre, en fait.
0: C'était beaucoup plus libre, et j'ai choisi des gens qui étaient un peu... déjà, c'était des femmes, et qui comprenait la différence dans la manière de penser autre, on va dire.
1: C'était qui d'ailleurs ?
0: Ben, c'est Sylvie Coilier que tu connais.
1: Ah, ok.
0: Et elle m'accompagnait dans mon master puis mon doctorat. Et okay. J'ai choisi, par exemple, il y a une prof qui est en cinéma, mais je choisis des options cinéma, qui s'appelle Caroline Reynard, qui est toujours à l'université et qui est aussi quelqu'un de très brillant. Voilà, c'était des figures qui m'inspiraient déjà, parce que c'était des femmes qui étaient fortes, qui savaient faire, qui avaient des choses à dire, et pas que des femmes. Enfin, il y avait aussi un philosophe, Michel Guérin, où c'était peut-être très scolaire, la philosophie très classique.
1: Il écrit pas,
0: là. Il écrit, ouais. Enfin,
1: non. Hein? Non, Michel Guérin.
0: Michel Guérin. En fait, il y a deux Michel Guérin, mais il y a, disons, c'est des philosophes. Il écrit beaucoup autour du geste aussi, mais voilà, des personnes brillantes, quoi. Et du coup,
1: mais par rapport à l'école d'art, il n'y avait pas d'artiste qui t'accompagnait.
0: Si, mais c'était... En fait, si tu veux, je pense qu'à l'époque, il y avait cette option de com qui était beaucoup trop libre, et du coup, on n'avait pas un atelier, tu vois. C'était pas comme les personnes qui faisaient de l'art.
1: Je pense pas à ça, je pense au doctorat. Il fallait pas choisir.
0: Ah oui, ah si, je la partie pratique qui a été
1: faite. C'était moins important, mais voilà.
0: Enfin, ça a été fait par Nicolas Giraud, qui a à peu près mon âge. Donc, si tu veux, c'était compliqué de trouver un dialogue pas trop critique. Enfin, il a 200 de plus que moi, ou quelque chose comme ça.
1: Pardon, il a quoi ?
0: 200 ou 300 de plus que moi. Donc, si tu veux, il y avait un conflit, je pense, là-dedans.
1: Ah bon ? Donc en fait, tu n'as pas trop travaillé avec lui, mais c'est de toute façon pas un souci en fait.
0: En fait, j'ai travaillé, disons l'image, je l'ai travaillé avec Arnaud Classe, à l'époque il était là. Mm-hmm. Et avec Nicolas Giraud, c'est venu très tard, c'est venu vers la fin de mon doctorat, dernière année.
1: Okay.
0: Oui, on se voyait une fois par mois si tu veux, mais.
1: Ah oui, quand même, vous voyez souvent. Hein.
0: Une fois tous les deux mois, dans 300, on va dire, 3-4 ans.
1: Et donc aujourd'hui. Le plaisir, il est toujours dans la photo, enfin renouvelé, donc avec, mais aussi dans la peinture.
0: Oui, en fait, je pense que ce qui m'intéresse plus maintenant, c'est de réussir à sortir de ce que j'ai appris. Et avec la photographie, j'ai beaucoup de mal. C'est-à-dire que comment refaire l'image. Enfin, j'ai réussi à les faire en faisant du collage. Donc
1: D'ailleurs, il y a deux collages qui sont ici.
0: Là. J'en ai quelques-uns qui sont dans, enfin par là, mais. Je recherche une certaine liberté. Donc là, les collages, c'est une page blanche. Donc ça me permet de reconstituer des choses qui n'existent pas, un peu comme la peinture. Et je peux très bien copier des choses. Enfin, c'est pas les problèmes, mais c'est pas mon but. Mon but, c'est plus de trouver cette liberté-là où peut-être qu'avec la photo, j'étais un peu trop formatée, trop... pas libre, quoi.
1: Mm-hmm. En tout cas, c'est ton ressenti.
0: C'est
1: enfin,
0: comme ça que je les ressens. Et je suis devenue trop perfectionniste après les doctorats en images. Mm-hmm.
1: Tu pourrais maintenant gagner ta vie en tant que photographe professionnel.
0: Ah oui, mais depuis longtemps. Ouais. Hein, si tu veux, moi, je te dis, je suis un peu fétichiste, donc la technique et tout. Ouais. Je suis partie aux Pays-Bas en échange, justement, pour apprendre la technique, parce qu'on n'apprenait pas trop au Beaux-Arts à Marseille. Et là-bas, je savais qu'ils étaient forts pour ça, parce que déjà, ils savaient toute l'équipe, toutes les choses techniques qu'il fallait, super équipées. Depuis, ça a changé. Hein. L'école Beaux-Arts à Marseille, elle est très bien au niveau équipement maintenant, mais à l'époque, on n'avait pas beaucoup de choses, quoi. Mais peut-être que ce que j'ai le plus appris pendant cette période, c'est à faire avec rien. Ça, c'était pas mal aussi. Comment tu te débrouilles avec... quand t'as rien, t'as trois stylos, un cahier, enfin... Voilà.
1: Et maintenant, en fait, on en a parlé un peu, alors ça m'a intriguée, parce que maintenant, tu pourrais aussi accompagner ta pratique avec l'écrit, avec des articles. Et ça t'intéresse moins ? Ou est-ce que ça t'intéresse quand même ?
0: Non, ça m'intéresse quand même, mais j'essaie de plonger peu à peu dans l'écrit à nouveau. J'ai l'impression que j'ai dû faire aussi une sorte de pause, tu vois, après les doctorats.
1: C'était d'ailleurs quand ? C'était quand est-ce que tu as
0: fini ? Ça fait longtemps, ça fait 5-6 ans maintenant. Ouais, enfin, c'était 2020, janvier. Et après, je pense que le fait que j'étais un peu nomade pendant un an et demi, pendant le Covid, tout ça, ça fait que je n'ai pas retrouvé cette sorte de calme. Enfin, moi, j'avais besoin d'une certaine tranquillité mentale pour pouvoir écrire. Et ça n'arrive que enfin, c'est arrivé il y a quelques mois, quoi. Mmh. Il y a 6 mois, je me suis mise à écrire à nouveau, à côté du projet avec les oiseaux, et me dire pourquoi je photographie ça, pourquoi ça m'intéresse de regarder l'autre. Et cette fois-ci, l'autre n'est pas quelqu'un, mais plutôt un être inconnu, quoi. Enfin, si tu veux, moi, les oiseaux, c'était pas quelque chose qui me plaisait du tout. Mais c'est peut-être dans les contacts au réel. J'ai eu des poules. J'étais au couvent avant, j'avais un atelier au couvent. C'est un lieu, je sais pas si tu connais, un peu comme un tiers-lieu à Marseille.
1: Oui, oui.
0: Et le fait d'avoir des poules, ça m'a un peu ouvert l'esprit. Pour ensuite vouloir photographier des oiseaux. Mais voilà, je trouve que ça, c'est intéressant. Tu vois, des trucs un peu banals comme ça, le quotidien. Bon, il faut chercher les œufs, je mange des œufs frais, je nettoie les cages des poules, enfin des
1: choses. Et où sous couvent, enfin, c'est là où il y a le couvent, c'est là où il y a les expos aussi?
0: Oui, bah après t'as deux couvents, t'en as un qui est plutôt dans les 6e arrondissement et t'en as un qui est Belle de Mai.
1: Oui.
0: Mais les noms sont différents, t'as les sœurs franciscaines, je crois, c'est le 6e et celui-là c'est juste les couvents, on l'appelle comme ça. Et c'est un projet qui a 10 ans et qui va s'arrêter bientôt. Cette année-là. Donc, je suis restée 2 ans et demi et je m'occupais de poules. Et peut-être que c'est comme ça que voilà, ces sujets sur la photographie et comment les animaux migrants réussissent à trouver des points, on va dire, des points de chute ou des points de passage pour ensuite continuer la migration. Voilà, ça commençait à m'intéresser, en fait.
1: Ouais.
0: Enfin, je retrouve ces liens-là, comme ça. Et les écrits, ça vient, quoi. C'est en cours.
1: Et pour la peinture, est-ce qu'il y a aussi un écrit qui accompagne?
0: Pour l'instant, il n'y a rien. Parce que, en fait, j'avais vraiment à... Enfin, je tâtonne beaucoup. Je ne suis pas très sûre de ce que je fais, du fait que je fais ça depuis pas très longtemps. Donc
1: peut-être on peut décrire ce qu'on voit.
0: Ah, peut-être, oui.
1: C'est différent. Enfin, il y a des formats très différents déjà.
0: Oui.
1: Donc très grand, plutôt allongé paysage, puis moyen format et tout petit. Et puis il y a une palette par contre qui se ressemble sur toutes les peintures. Et il y a l'horizon aussi qui les s'assemble. Donc c'est toujours la mer. Et il y a des nuages. Puis des fois, ah là, c'est là-bas aussi. Il y a une tournade, on dirait.
0: C'est plutôt un seul tournade, mais sinon c'est que des nuages. Et il y a une histoire sur la relation, je crois, que j'essaye de trouver entre les nuages. Une histoire des relations, des proximités, d'éloignement, des formes qui viennent un peu du monde BD, alors que les paysages, lui, il essaye de ressembler plus à, je dirais, un peu impressionniste, post-apocalyptique. Pour mettre deux termes. Ouais, c'est quand même dans des couleurs un peu psychodéliques. Enfin, je sais pas. Je cherche une histoire du côté irréel. Enfin, mais je sais pas très bien ce que ça raconte encore. Donc pour l'écrit, ça va peut-être venir, mais c'est pas.
1: Et comment ça
0: vient pas tout de suite?
1: L'envie de peindre des nuages, parce que là il y en a 2, là il y en a 6, là il y en a de nouveau 2.
0: Oui, souvent il n'y en a que 2, mais ouais, au début il y en avait un peu plus. Des fois il n'y en a pas. Pour l'instant, voilà, c'est plutôt des paysages.
1: Et donc le ciel est très souvent violet.
0: Oui, oui, en fait il y a deux possibilités, soit violet, soit vert. C'est un peu comme. En fait, je me laisse juste guider par l'instant. En fait, j'ai pas de protocole, j'ai pas d'explication pour l'instant. Et c'est venu j'organisais une exposition dont il y avait une amie peintre et une autre amie qui travaille l'image et les mots. Et en fait, c'est cette amie qui fait des paysages. Et du coup, en regardant ses peintures, c'est des petits formats, mais des paysages différents. C'est pas que la mer. Je me suis dit, tiens, ça c'est très beau, j'aimerais bien. Peut-être. Déjà, ça faisait longtemps que je voulais faire de la peinture, mais je n'avais pas un atelier où je pouvais les faire. J'avais un tout petit atelier au couvent. Et donc, en venant ici, je savais que j'allais faire de la peinture. Les formats différents, c'est parce que j'ai eu des donations des cadres, donc tout simplement, où j'ai trouvé des cadres dans la poubelle, donc je me suis dit que pour ce projet, j'allais investir un minimum d'argent. Et c'est peut-être, oui, c'est côté d'inspiration, on va dire, de cette amie qui a presque 70 ans qui peint, donc Judith Douglas, et en regardant sa manière de peindre, elle peint avec l'acrylique et un peu de l'huile à la fin, je me suis dit, bah, ça c'est trop beau, un paysage, pourquoi pas. Et je fais mes photographies vont dans ces sens-là, de contemplation, tu vois, une histoire de beauté, oui, oui, de l'instant, fin des journées. En tout cas, j'essaie de peindre ça, fin des journées. Est-ce qu'il y a une tempête qui arrive? Est-ce que, au contraire, c'est calme? Enfin, tu vois, il y a un peu ces deux choses, ces deux sentiments, sensations que je verrais.
1: Et ici, c'est des mémoires? Ou est-ce que tu vas prendre des photos?
0: Et c'est des mémoires plutôt, oui. Oui, oui. Et après, bon, j'ai une photo avec des nuages, tu vois, à côté, que justement, Sylvie avait prise des mois. On était partis chercher des oiseaux et du coup, elle a fait cette image. Et c'est la seule image où je me dis, bah, je regarde les nuages, je vois un tout petit peu comment elles sont faites, mais à aucun moment je vais les copier. Enfin, c'est cette histoire des copies, de fidélité à la réalité que je trouve avec la photo, je ne veux surtout pas la reproduire dans la peinture. Donc je veux suggérer, oui, en effet, on reconnaît, c'est des nuages, mais c'est la mer, c'est l'horizon. Mais les vagues, tu vois, c'est quand même techniquement quelque chose de... qui me paraît compliqué, donc j'essaye de me dire qu'on comprend qu'il y a une profondeur, mais c'est pas comme on pourrait l'imaginer peint avec quelqu'un qui connaît ses outils depuis longtemps. Mais je m'autorise ça aussi, voilà.
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Bonjour, bonjour, bonsoir, bienvenue pour cette deuxième d'Onde d'Afrique, saison 5. C'est un grand plaisir de vous retrouver, auditeurs d'Onde d'Afrique, auditeurs de Divergence FM, que vous écoutez en DAB+, radio terrestre numérique. 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En 2025, à Los Angeles, sur la scène des Grammy Awards, on appelle un nom pour le meilleur album de musique du monde. Youssou N'Dour monte chercher son trophée pour l'album Egypt. Ce soir-là, la statuette la plus prestigieuse de l'industrie musicale américaine récompense un art né 40 ans plus tôt dans les cours des maisons lors des mariages à Dakar. Sur la peau tendue d'un tambour qu'on appelle le sabar. Ce soir, on ne raconte pas seulement l'histoire d'un homme. On enquête sur celle d'un rythme. Comment une percussion de cérémonie Wolof, transmise par des familles de griots depuis des générations, a fini par devenir la bande sonore d'une nation entière, puis un pont vers le monde. Ce rythme a un nom, le mbalar. Mais je vous propose, chers auditeurs, avant de rentrer dans le vif du sujet, d'écouter ensemble un peu de sabar.

Pour comprendre d'où vient ce rythme, le mbalakh, dont nous allons parler pendant une heure sur Ondes d'Afrique, il faut remonter bien avant les orchestres, avant les disques, avant même l'idée d'une musique sénégalaise. Il faut remonter au sabar que nous venons d'entendre. À la fois le nom d'un tambour et celui du rythme qu'on joue dessus chez les Wolof. Le sabar n'est pas un instrument de concert, c'est un instrument de cérémonie. Mariage, baptême, fête de quartier, il est joué par des familles de Gewel. Le Gewel est le nom Wolof pour parler du griot. Ces familles ne se contentent pas de jouer, elles racontent par le rythme la généalogie d'une lignée, l'éloge d'un invité, l'humeur d'une fête. Le tambour, dans cette tradition, parle littéralement. Certains rythmes de sabar encodent des phrases entières, reconnaissables à l'oreille de quiconque a grandi avec. Ce qui va devenir le mbalakh, ce n'est donc pas une invention ex nihilo. C'est le moment où le langage de cérémonie, vieux de génération, va rencontrer un tout autre monde sonore. Celui des orchestres urbains de Dakar, dans les années 60, qui eux jouent une toute autre musique venue de très loin, la musique cubaine.

Dakar, année 1950-1960. Dans les grandes villes d'Afrique de l'Ouest, la musique cubaine fait fureur, diffusée par les disques importés. Elle devient la musique de bal des classes urbaines. En 1959, un impresario du nom de Ibra Cassé fonde dans son club le Miami, si vous préférez le Miami, un orchestre destiné à jouer cette musique-là. Cet orchestre, c'est le Star Band de Dakar. Salsa, son cubain, rumba congolaise, les musiciens sénégalais apprennent ces répertoires à l'oreille, disque après disque. Mais très vite, quelque chose d'autre se produit. Ces musiciens ne se contentent pas de recopier Cuba. Ils commencent à y glisser leurs propres harmonies, leurs propres inflexions wolof et casamançaises. En 1970, une partie du Star Band fait sécession et fonde l'orchestre Baobab, qui pousse plus loin encore ce métissage. Un son afro-cubain traversé de couleurs proprement sénégalaises et casamançaises.

Ami qui t'abeille, moi qui vais partir d'Orchestra Baobab, c'est dans ce vivier-là, le Starband, ses scissions, ses orchestres cousins, qu'un adolescent de 16 ans va faire ses débuts en 1976. Il s'appelle Youssoundour. Et c'est avec lui que le Sabar et Cuba vont enfin se rencontrer pour de bon. En 1977, une partie des musiciens du Starband fait à son tour sécession et forme un nouvel orchestre, l'Étoile de Dakar. Le guitariste et fondateur Badou Ndiaye en pose les bases. Parmi les plus jeunes recrues, Youssoundour, 17 ans, dont la voix perce immédiatement. Ce que fait l'Étoile de Dakar, c'est un geste simple en apparence, mais révolutionnaire dans les faits. Chanter en wolof plutôt qu'en français ou en espagnol et faire entrer directement les rythmes et les motifs du sabar dans l'orchestre moderne. Guitare électrique, cuivre, basse, plutôt que de simplement les évoquer. Le résultat ne ressemble plus à de la musique cubaine jouée par des Africains. C'est une musique nouvelle, enracinée dans le sabar, qui prend le nom du rythme qu'il apporte, le mbalakh. En 1979, le guitariste Jimmy Mbaye rejoint l'Étoile de Dakar. Et en 1981, nouvelle scission. Youssoundour, désormais leader incontesté, fonde son propre orchestre, le Super Étoile de Dakar, avec Jimmy Mbaye comme guitariste emblématique. Un poste qu'il occupera d'ailleurs jusqu'à sa mort en février 2025. C'est avec le Super Étoile que le mbalakh va conquérir tout un pays.

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Aujourd'hui, nous parlons du Mbalakha, ce son venu du Sénégal. Et le titre qu'on vient d'écouter, eh bien, c'est Immigré de Youssou N'Dour. Le Super Étoile de Dakar, orchestre créé par Youssou N'Dour en 1981, n'est pas seul sur le terrain du Mbalakha. Autour de lui, d'autres orchestres bâtissent, chacun à sa manière, ce même pont entre le sabar et l'orchestre moderne. Il y a le Super Diamono, fondé au milieu des années 70 autour du chanteur Omar Penn et du bassiste Bob Sen, un groupe qui deviendra célèbre pour son balar engagé. Des textes qui parlent de justice sociale et de conditions de vie autant que de fête. Un certain Ismaël Lo y fait ses classes avant de partir en solo en 1984 avec une carrière qui le rapprochera davantage du folk que du mbalar pur. On lui doit notamment Tadjabone, l'un des titres sénégalais les plus connus en Europe. Il y a aussi John Seck, passé par l'orchestre Baobab avant de fonder son propre groupe Ramdan et de développer au fil des années un style qui mélange le mbalar à des sonorités indiennes et arabes. Et Khalam, autre orchestre emblématique de cette génération fondatrice. Ce qui frappe avec le recul, en l'espace d'une décennie, des années 70 au début des années 80, tout un écosystème d'orchestres sénégalais invente, en parallèle et en dialogue, une musique populaire entièrement nouvelle. Ce n'est pas l'orchestre d'un seul homme, même si l'histoire retiendra surtout un nom. Dans les années 80, grâce à la radio puis aux cassettes, le mbalar cesse d'être la musique d'une scène dakaroise pour devenir la bande sonore de tout un pays. Il n'y a pas un mariage, pas un baptême, pas un sabar, ces soirées dansantes de quartier, sans mbalar. La musique retrouve en somme la fonction même du tambour dont elle est née, accompagner les grands moments de la vie collective. Mais le mbalar ne se contente pas de faire danser. Les textes chantés en Wolof parlent de religion, de morale, de vie de famille et parfois de politique et de société. En 1984, Youssou N'Dour publie l'album Immigré, qui aborde de front la condition des Sénégalais partis chercher fortune en Europe. C'est un mbalar qui regarde le monde en face. À la fin des années 80, le mbalar n'est plus contesté comme musique nationale du Sénégal. La question qui se pose désormais est autre. Cette musique née d'un tambour de cérémonie peut-elle exister au-delà des frontières du pays? La réponse va venir d'un studio londonien, grâce à un musicien britannique qui cherche lui aussi à élargir ses propres horizons sonores. Écoutons Tadjabone de Ismaël Lo.

la percée internationale d'Umbalakh. En 1986, le musicien britannique Peter Gabriel prépare un album qui deviendra So. Il cherche des voix venues d'ailleurs. Il fait appel à Youssou N'Dour qui pose ses chœurs sur le titre In Your Eyes, une chanson qui deviendra quelques années plus tard emblématique grâce au cinéma américain. En 1988, Youssou N'Dour rejoint Gabriel sur la tournée Human Rights Now d'Amnesty International aux côtés de Sting et de Bruce Springsteen. Sa voix passe du jour au lendemain devant des dizaines de milliers de spectateurs sur plusieurs continents. Mais c'est en 1994 que l'Umbalakh touche vraiment le grand public occidental. Le duo entre Youssou N'Dour et la chanteuse suédo-britannique Néné Cherry, 7 Seconds, chanté en français, en anglais et en wolof, se hisse au numéro 1 des ventes en France et en Belgique. En Belgique et en Suisse. Pour des millions d'auditeurs européens qui n'ont jamais entendu parler de Sabah ni de Umbalakh, cette chanson est leur premier contact avec cette musique. L'Umbalakh vient de faire, en une poignée d'années, le chemin inverse de son histoire. Né dans les cours des maisons, dans les cérémonies de Dakar, il joue désormais dans les packs à disques du monde entier. Il reste une dernière marche à gravir. La plus haute distinction que l'industrie musicale puisse offrir. Je vous propose, chers auditeurs, avant la suite de ce sujet, de découvrir encore une fois et de réécouter 7 Seconds, Youssou N'Dour, Néné Cherry.

2005 sera l'année du sacre pour le Malach, la cérémonie des Grammy Awards. En 2005, l'album sur lequel Yusundur explore les racines soufies de sa propre foi religieuse à travers un big band égyptien remporte le Grammy du meilleur album de musique du monde. C'est la première fois qu'un artiste sénégalais reçoit cette distinction. Ce sacre n'est pas isolé. Quelques années plus tôt, en octobre 2000, les Nations Unies avaient déjà nommé Yusundur ambassadeur de bonne volonté de la FAO, l'agence chargée de l'alimentation et de l'agriculture. Plus tard encore, en 2012, il devient, le temps d'un mandat, ministre du Tourisme et des Loisirs du Sénégal. L'homme qui, adolescent, tapait sur un tambour sabar dans les rangs du Star Band, est devenu en une carrière la figure culturelle la plus reconnue de son pays à l'étranger et l'une des rares voix africaines à avoir traversé sans jamais l'abandonner la frontière entre la musique de cérémonie locale et celle mondiale. Mais le Malach, lui, ne s'est pas arrêté à Yusundur. Et si nous parlions maintenant des générations suivantes, celles qui ont suivi Yusundur et le Star Band? Autour et après Yusundur, d'autres voix, effectivement, prennent le relais, telles que Kumbaga Olosek, qui s'impose dans les années 90 et connaît en 1998 un succès inattendu avec sa reprise du classique sud-africain Pata Pata. Disque de platine, numéro 1 pendant 2 semaines en Belgique. Il y a aussi Viviane Chidid, ancienne belle-sœur de Yusundur, qui devient l'une des rares grandes figures féminines à diriger son propre orchestre de Mbalax.

un immense succès populaire, notamment avec des titres comme Yaï, hommage à sa mère. Le Mbalax, un demi-siècle après sa naissance, n'est donc pas figé dans le passé des pionniers. Il se transmet littéralement de père en fils, de dynastie musicale en dynastie musicale, exactement comme le sabar se transmettait avant lui, de famille de Kewil en famille de Kewil. Je vous propose d'écouter maintenant Pata Pata de Kumba Gaolo Seck.

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Aujourd'hui, nous parlons du Mbalakha. Le Mbalakha, justement, aujourd'hui, musique née au Sénégal. Le Mbalakha reste encore la musique de référence des grandes cérémonies. Rien ne l'a véritablement remplacé dans les mariages et les sabars de quartier. Mais le paysage musical, lui, a changé. Le hip-hop sénégalais, l'afrobeat nigérian et le zouk entier occupent désormais une place centrale chez les plus jeunes générations, à Dakar comme dans la diaspora. Plutôt que de s'opposer, les générations de Mbalakha les plus récentes empruntent volontiers à ces genres. Production plus électronique, featuring avec des rappeurs, rythmique influencé par l'afrobeat. Ce n'est pas la première fois que le Mbalakha absorbe un genre venu d'ailleurs, plutôt que de s'en protéger. C'est exactement ainsi qu'il est né, en absorbant Cuba plutôt qu'en s'en protégeant. L'hybridation n'est pas une menace pour

cette musique. C'est depuis le départ son mode de fonctionnement. Et pourtant, il reste une énigme dans cette histoire. Malgré Youssoundour, malgré Seven Seconds, malgré le Grammy Award, le Mbalar ne s'est jamais imposé sur les grandes scènes mondiales comme l'ont fait par exemple l'afrobeat nigérian ou le reggae jamaïcain avant lui. Pourquoi ? Une explication souvent avancée par les musicologues est la suivante. Le rythme même du Mbalar complexe, largement ternaire, ne se prête pas aussi facilement à la danse occidentale standardisée que d'autres genres africains conçus dès le départ pour des formats plus simples à exporter. Youssoundour lui-même, conscient de cette difficulté, a multiplié tout au long de sa carrière les collaborations et les formats hybrides pour tenter de faire passer la porte à ce rythme récalcitrant. Peut-être est-ce finalement la vraie nature du Mbalar ? Une musique qui refuse de se laisser totalement domestiquer, même par le succès international. Née dans les mains des griots pour accompagner les cérémonies d'une communauté, elle reste au fond profondément attachée au sol qui l'a vu naître.

Et voilà, chers auditeurs, nous arrivons à la fin, bientôt à la fin de cette émission consacrée au mbalax, ce rythme né au Sénégal, né d'un autre rythme cérémonial, le sabar. Dans la tradition orale ouest-africaine, chers auditeurs, quand le conteur arrive au bout d'un récit, il ne conclut pas toujours par une leçon. Parfois, il pose une question au feu et laisse ceux qui écoutent la porter avec eux. Alors voici la nôtre aujourd'hui. Combien d'autres rythmes de cérémonies africaines, quelque part sur le continent, portent déjà en eux la prochaine musique qui fera danser le monde? Je vous remercie de nous avoir écoutés, d'avoir été avec nous pendant cette heure. À la réalisation aujourd'hui, Alice Rollet, et pour vous servir, à votre humble serviteur. Je vous donne rendez-vous la semaine prochaine, même jour, même heure, même antenne. Et d'ici là, prenez soin de vous. Et comme je dis toujours, n'oubliez pas d'être heureux.

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0: 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Alors, pour l'inspiration, musique.
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0: Mauvaise conscience? 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

Notre rôle est plus humble qu'on ne l'imagine. Il est d'ordre moral. Je veux dire que notre ligne interne doit être inflexible et propre, qu'elle ne puisse pas encrasser les appareils que l'électricité spéciale qui nous habite emploie afin de sortir et de fabriquer sa lumière.

rien n'est plus complexe ni plus mystérieux que ce travail. Il exige un équilibre entre nos forces avouées et nos forces inavouables.

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0: pas envie de te trouver un vrai boulot.
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